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C'est un samedi après-midi, comme il y en avait tant à part lui. Le soleil est encore haut dans le ciel, mais la lumière commence doucement à changer. Je suis dans le quartier

c'est un morceau de notre histoire. Un quartier où les vieilles maisons coloniales côtoient les bureaux, les commerces, les journaux et les lieux qui ont fait vivre la culture de la capitale. En ce samedi, fin d'après-midi, je me dirige chez Madame Chavry. Sa maison est une magnifique demeure d'autrefois. Une magnifique bâtisse en bois, posée sur un soubassement de pierre. De chaque côté, de grands volets pleins en bois protègent la maison du soleil et des intempéries. Et puis, une belle cour pavée, comme celle qui donnait autrefois leur caractère aux maisons de la capitale.

à l'entrée de cette cour, un immense manguier. Ses branches couvrent presque toute la maison. Sous son feuillage, il y a toujours un peu de fraîcheur. Et je pousse le portail. Madame Chavry m'accueille sous sa varangue ouverte, avec au sol des carreaux en noir et blanc, comme les maisons et les varangues d'autrefois. Un banc en bois et en fer forgé, une petite table au milieu et quelques fougères suspendues qui donnaient à cet endroit une atmosphère paisible. Elle m'invite comme d'habitude à m'asseoir et le thé arrive, fumant, parfumé, accompagné de quelques biscuits faits maison. Et puis bien sûr, nous parlons de ces fameux gâteaux d'anniversaire. Ah ouais. Ah, les gâteaux de Madame Chavry. Une délicieuse génoise classique, légère et moelleuse. De la noix de coco fraîchement râpée, quelques cerises confites et des feuilles de bouillie. Et surtout cette crème anglaise dont elle seule semblait connaître le secret. On pouvait lui demander la recette et elle souriait. Mais le vrai secret, elle a gardé pour elle. Et peut-être, quelque part, elle avait raison. Certaines choses doivent rester en mystère. Et assis sous cette varangue, je regarde la cour, j'écoute le vent dans les feuilles du manguier. Et pendant quelques instants, j'oublie. J'oublie que nous sommes en 1986. Je suis simplement à Port-Louis. Le Port-Louis d'autrefois. À quelques pas de là, la ville continue de vivre. Nous ne sommes pas trop loin de la gare centrale, les autobus passent, les commerçants parlent, une radio joue derrière une fenêtre. Et dans les rues de ce quartier, la vie de la presse et de la culture, des maisons de publicité sont pleines, à côté Publico. Pas très loin se trouvent les lieux aux journaux et à l'information. Le Mauricien, Week-end, L'Express. Des noms familiers à toute une génération. À cette époque, Port-Louis était une ville où les nouvelles circulaient de bouche à oreille. La

s'y fondait. On se rencontrait, on discutait, on commençait, on commentait l'actualité autour d'un thé ou devant une boutique. Je quitte finalement Madame Chavry et je reprends la rue Saint-Georges. Plus loin, l'Immaculée Conception. À l'angle de la rue Saint-Georges et de la rue Mabartelmy, une boîte aux lettres rouge. Une simple boîte aux lettres. Mais dans sa mémoire, elle est devenue un véritable repère. Je continue vers l'ambassade de France, puis les casernes et les commerces, le supermarché Chan, les boutiques du quartier, le disquaire Vikings. Je rencontre Jackie le gérant. Pour beaucoup d'entre nous, Vikings, c'était de la musique, les vinyles, les cassettes, les pochettes d'albums que l'on regardait avant de choisir son disque. On entrait parfois simplement pour écouter de la musique ou pour regarder. Et on repartait avec une chanson dans la tête. Je mange encore et je repense à Madame Chavry, à sa maison, à son immense manguier, à sa tasse de thé et à son fameux gâteau. Je me dis alors que les souvenirs de par lui ne se retrouvent pas uniquement dans les grands bâtiments. Ils sont dans les petites choses, dans une maison, dans une boutique, dans une boîte aux lettres, dans une chanson, dans un gâteau, dans une tasse de thé. Mais surtout dans les gens qui ont donné une âme à cette ville. Le soleil commence à descendre, la lumière devient plus douce. Et je rentre avec cette impression étrange. Étrange, oui, celle d'avoir voyagé dans le temps. Parce que parfois, il suffit d'une vieille rue, d'un magnifique parfum, d'une voix, pour que le parluis d'autrefois revienne doucement à la vie. Bienvenue sur RM1, bienvenue dans Memory Lane.

0: Oui, c'est parti pour notre voyage dans le temps à travers nos souvenirs et dans notre mémoire. Bienvenue à ceux qui se lèvent tôt ce matin.
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1: Bienvenue dans la boîte à musique à remonter le temps. Nous sommes ensemble jusqu'à 7h. Vous êtes dans Memory Lane.

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1: Oui, vous êtes sur RM1. Surtout ceux qui se lèvent autour pour un samedi. Salutations à ceux qui vont aller travailler, qui vont bosser dur. Pendant toute cette journée, on vous accompagne tout en musique jusqu'à 7h. 7h, idée de se balader dans vos souvenirs avec dans l'immédiat Al Jarreau.

Oui, nous sommes à côté de la boîte à lettres rouge à la rue Saint-Georges. Idée d'évoquer ses souvenirs ce matin ensemble jusqu'à 7h pour Memory.

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0: Il est 5h sur les ondes de Rodrigue FM. Bonjour à toutes et à tous. Quel plaisir de vous accueillir sur les ondes de la radio pour une nouvelle journée qui commence. Une journée de samedi. On espère que c'est une belle journée pour vous. En tout cas, on vous souhaite un excellent réveil. À l'équipe qui vous accompagne jusqu'à 7h ce matin, nous avons Emmanuel Ravina à la technique, Rosie avec vous au micro et à la rédaction. C'est Mario Lisette qu'on écoute pour les titres du journal de 6h. Bonjour à vous Mario.
1: Merci et bonjour à vous Rosie et bienvenue avec nous ce matin. Ça fait plaisir de vous retrouver.
0: Merci, ça fait du bien de revenir, de retrouver les collègues et surtout les auditeurs. Mario, vous avez avec vous les titres du journal de 6h. On vous écoute.
1: Tout à fait. Madame, Monsieur, bonjour et merci de nous rejoindre ce matin pour ce point info. Signature d'un accord entre la Commission de l'environnement et la RPUC pour la gestion de l'unité de traitement des eaux usées à Grenade et une évaluation organisationnelle et une formation destinée aux chefs de département ainsi qu'au cadre de l'Assemblée régionale sont prévues. Ce sont là les principales décisions du Conseil exécutif réuni hier. La récolte de haricots rouges est en cours à Rodrigue. Les autorités s'attendent à une production de plus de 20 tonnes pour cette saison. Évacuation médicale en mer, intervention de la National Coast Guard hier après-midi sur le MB Merini, un navire qui fait route vers le Brésil. Et puis le Collège de Terre Rouge se mobilise ce samedi pour financer une tournée éducative. Un marché aux puces est prévu devant le marché de Port-Mathura. Voilà, tous ces titres vous seront développés au cours de notre journal à 6h. Je vous laisse en la charmante compagnie de Rosie pour la suite de l'émission sur Rodrigue FM et Radio Maurice, tout en vous souhaitant un excellent réveil. Bonne matinée encore une fois à tous. À vous Rosie pour la
0: merci
1: suite.
0: Merci à vous Mario, merci. On vous souhaite une belle matinée aussi. On vous retrouve à 6h pour le développement de tous ces titres. À tout à l'heure.
1: Oui, merci beaucoup et avec plaisir Rosie.
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0: Il est 5h passé de 3 minutes sur les ondes de Rodrigue FM. La météo, les nouvelles du temps, direction la station météorologique de Vacoil-Maurice. Nous, elle retrouve ce matin Monsieur Vinit Kökpöt. Monsieur Kökpöt, bonjour.
4: Bonjour et bonjour à tous les auditeurs.
0: Alors, dis-nous comment les temps étaient en ce samedi matin et peut-être un petit aperçu pour demain dimanche aussi.
4: Bien sûr. Alors, pour aujourd'hui, ce samedi, le matin, plutôt beau temps. Mais toutefois, au cours de la journée, dans l'après-midi, nous avons trouvé qu'il nous peut gagner un demain si la pluie, surtout le bon auteur. Et qu'à soi, nous avons un maniaz qui peut sortir depuis le secteur l'Est qui peut influencer le temps à Rodrigue. Et que ça maniaz, dans le cas, cause un petit appli de temps en temps pendant la nuit. Sinon, de côté de

0: Température maximale au cours de la journée. Nous pouvons remarquer qu'il peut faire un peu plus chaud et que la température peut supérieure par environ 2 degrés Celsius et qu'il peut varier entre 26 à 28 degrés Celsius au cours de la journée. Et le soir, la température peut baisser, la température minimale est entre 20 à 22 degrés Celsius. De côté du vent, peut souffler depuis le secteur S avec une vitesse en moyenne d'environ 20 km par heure. Nous sommes même capables de ressentir une rafale de l'eau de 50 km par heure sur tout le bas hauteur. De côté la mer est mauvaise des horizons, étant donné que nous avons une houle qui peut sortir depuis le secteur le sud de l'eau de 2,50 m. De ce fait, une sortie en haute mer est déconseillée. Un chapitre ici pour le temps demain dimanche. Demain, le matin, nous pouvons toujours avoir une petite pluie passagère, mais au cours de la journée, le temps pourra plutôt correct et que ça sera beau temps pour demain à soir. Et voilà, c'est tout comme prévision pour aujourd'hui. Merci beaucoup et à la prochaine.
1: Merci beaucoup, Monsieur Gokpot. On vous souhaite de passer une excellente journée de samedi.
0: Merci, pareil, au revoir.
1: Merci, au revoir. Et quelques mots pour ban PC à grand matin là, d'après bulletin PC pour Rodrigue qui finit tirer aujourd'hui samedi 25 juillet à 4h30. Les temps l'eau la mer pendant prochaines 24 heures. Les temps pour bon bonnet à grand matin pour Ina ban-t-il la pluie de temps en temps par la suite. Divan pour souffler depuis secteur est environ 20 km par heure avec ban pointe de 50 km par heure. Dans Lagon, la mer praticable. En déo brisant, la mer pas praticable. Et naban la houle depuis sud-ouest, 2,50 m en déo brisant. Alors, ban sauti en déo brisant déconseillé. Nouredia Oli, ban sauti en déo brisant déconseillé. Marée haute, 11h04 et 22h57. Marée basse, 4h43 et 16h41. C'était la page bulletin PCR d'après Météo Maurice.
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1: Et même s'il y a beaucoup de rush les samedis, nous les un petit peu plus bonheur, pas grave, sinon on vit un petit peu de douceur. C'est la belle voix de Britney Spears qu'on écoute avec Every Time.

Ça, c'était un peu au tout début, extrait de son quatrième album studio, In The Zone, qui date de 2003 quand même. La chanteuse américaine Britney Spears, surnommée aussi la princesse de la pop, elle est largement considérée comme l'une des artistes les plus influentes du 21e siècle et son impact sur la musique pop, notamment son rôle dans le renouveau de la pop pour adolescents et ses performances scéniques énergiques ont contribué à son succès. Il est 5 heures passées de 10 minutes, on va écouter la belle voix de Angoune, La neige au Sahara, pour nous dire que l'impossible est parfois possible.

15 minutes, encore un peu de douceur avant de vraiment mettre pied à terre, se lever du lit. Mais pour certains, c'est quand même, la journée a déjà commencé. Surtout pour Ban Bazaoye, nous saluons ce matin. Ban qui finit l'éveil depuis bien bonne heure pour Al Bazar, pour commencer la journée très très tôt. 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

Et c'est vrai qu'en amour, tout est possible. La neige au Sahara de Angoun, cette chanson qui parle d'un amour fort et brûlant, comparé au désert, et utilise l'idée de la neige pour exprimer un espoir rare, magique et presque impossible. Il est 5h passées de 14h.

d'inspirer une monte le son un petit peu. Donc, juste avant cette belle chanson de l'Omnique interprétée par Isa, cette belle voix ce matin pour nous réveiller. Canto à côté, moi. Donc, canto à côté, voilà l'amour qui peut prendre tout ce sens aujourd'hui sur la radio à 5 heures passées de 23 minutes.

Si vous venez de vous réveiller, si vous venez de nous rejoindre, bonjour à vous tous. Si vous réveillez, vous êtes un petit peu plus bonnet à Zordi, et bien si vous êtes déjà fini levé, nous connaissons beaucoup qui ont fini levé ce matin, ben qui pourra le bazar, ben bazar, et surtout une fini levé depuis bonnet, un fini installé, bien nous souhaitons bon courage en ce samedi. Et rassurez-vous, vous êtes au bon endroit qui nous peut prendre un petit café bien chaud, nous tient nous bien. Et surtout, nous pas laisse le stress, oh, nous laisse ça derrière nous, nous pas laisse le stress envahir nos week-ends. Début du week-end ce matin, pas de précipitation, pas d'urgence. On est samedi, c'est le jour où l'on reprend le contrôle de son temps. D'ailleurs, est-ce que vous y connaissez que samedi, les synonymes du grand silence? Eh bien oui, samedi, c'est le repos sacré du sabbat, le

de la planète Saturne et le grand silence du samedi saint chrétien. Son origine, le samedi, il y trouve son origine dans le mot latin sabbati dies, qui signifie le jour du Shabbat. L'y signifie aussi le jour du repos, c'est le septième jour de la semaine ou le moment où Dieu s'est reposé après la création du monde. C'est aussi un temps de pause qui symbolise la fin du travail, la paix et le retour vers le spirituel. Alors, relax, on est samedi.

Et si Ken Kiken qui peut célébrer son anniversaire à Zordi en ce samedi 25 juillet, vous voulez faire plaisir à cette personne, eh bien, on va vous dire les démarches à suivre. 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Je tape d'abord Rod Anif, je te laisse l'espace, je t'écris un autre message et je t'envoie l'île au 82 83. Ça, c'est pour ban abonné Mighty. 82 83 pour les abonnés de Mighty. 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Ça, c'est pour les abonnés de MTEL. 82 83 pour les abonnés de Mighty et le 84 48 pour les abonnés de MTEL. Envoyez-nous vos messages avant 6 heures. Eh bien, on a parlé du samedi, ça c'était le côté un peu spirituel, mais il y a aussi le côté astrologie qui veut dire samedi, jour de Saturne en latin ancien, on l'appelait Dies Saturni, donc jour de Saturne, une tradition gardée en anglais Saturday. La sagesse du samedi aussi, la planète Saturne qui est liée au temps qui passe, à la réflexion, à la patience et à la structure. Et ce jour représente la fin d'un cycle et aussi la maturité. Bon samedi à vous tous. Un peu de spiritualité avant de continuer. Si on veut pardonner, c'est quand même un grand pas. Je te pardonne, Maître Gims.

0: Maître Gims, ici, qui nous emmène à 5h passées de 30 minutes pour tout de suite. On vous rappelle la page météo.
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Les nouvelles du temps que vous entendez ce matin avec Monsieur Cogpot, donc ce communiqué de la météo émis à 4h30 en ce samedi 25 juillet 2026. Voyons la situation générale. Des nuages venant du secteur est influenceront le temps local par moment. Prévision pour les prochaines 24 heures, il y aura du beau temps tôt ce matin, mais le ciel sera mi-couvert à parfois nuageux au cours de la journée avec des faibles averses par moment. La température maximale sera supérieure à la moyenne par environ 2 degrés et sera entre 26 et 28 degrés Celsius. Des averses passagères sont toujours attendues durant la nuit et la température minimale sera entre 20 et 22 degrés Celsius. Le vent soufflera du secteur est à environ 20 km/h avec des pointes de l'ordre de 50 km/h sous les averses. La mer est forte au-delà des récifs avec des houles du secteur sud de l'ordre de 2,50 m. Les sorties en haute mer sont déconseillées. Temps plutôt sec durant ces dernières 24 heures, pas de pluie enregistrée. Nous passons directement aux horaires des marées. Les marées seront hautes à 11h04 et à 22h57. Marées basses prévues à 4h43 et à 16h41. Le soleil va se lever à 6h19 pour se coucher à 17h28.

0: Nous rappelons aussi bulletin PCA pour Rodrigue qui vient tirer aujourd'hui à 4h30. Les temps l'ont la mer pendant prochaines 24 heures. Les temps pour bon bonnet à grand matin. Pour Ena, banti la pluie de temps en temps par la suite. Divan pour souffler depuis secteur est, environ 20 km/h avec ban pointe 50 km/h. Dans Lagon, la mer praticable. En déobrisant, la mer pas praticable. Ena ban la houle depuis sud-ouest, 2m50 en déobrisant. Ban sorti en déobrisant, déconseillé. Ban sorti en déobrisant, déconseillé. Marée haute 11h04 et 22h57, marée basse 4h43 et 16h41. Voilà, c'était votre page météo selon la station météorologique de Vacoix-Île-Maurice.
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Et nous vous annonçons cet avis de décès que nous venons de recevoir. On nous prie d'annoncer le décès de Monsieur Joseph Silvio Parmas. Décès de Monsieur Joseph Silvio Parmas, aussi connu sous le nom de Claude. Il était âgé de 58 ans, c'est un ex-habitant de 80. La date et l'heure des obsèques vous seront précisées ultérieurement. À cette famille endeuillée, la MBC présente

Il est 5 heures passées de 38 minutes. Bon réveil à vous tous. Bon samedi à vous tous. 206e jour de l'année. Eh bien, nous sommes déjà dans la 30e semaine.

Et aujourd'hui, en ce samedi, nous fêtons les Jacques, Jacques le Majeur, ainsi que les Christophe, Christophe de Lucie, Jackie, Jackie avec un Y, Jasmine, Jacqueline, James, Jim et Valentine. Quelques prénoms ce matin, il y a aussi Christophe, Christophe qui s'écrit avec un K aussi.

Et en ce samedi 25 juillet, le monde commémore la journée mondiale de prévention de la noyade. Il s'agit d'une journée mondiale très officielle, proclamée par l'ONU en vertu de la résolution donc intitulée « Prévention mondiale de la noyade » adoptée par l'Assemblée générale des Nations unies en avril 2021. Elle est depuis cette date célébrée le 25 juillet de chaque année. Alors pourquoi cette journée? Éviter la noyade, sauver des vies. Le but de la journée mondiale de prévention de la noyade est de sensibiliser le grand public aux conséquences tragiques de la noyade pour les familles et les communautés et de proposer des solutions pour les éviter. On estime que 236 000 personnes se noient chaque année dans le monde. La noyade qui fait partie des 10 principale cause de décès chez les enfants et les jeunes âgés de moins de 20 ans. Rien qu'en France, les noyades sont responsables de près de 500 décès accidentels chaque été, mais ce sont les zones rurales, les pays aux plus faibles revenus qui sont les plus touchés par le phénomène. Une donnée à méditer. On peut apprendre à nager, mais pour les enfants en bas âge, il faut vraiment, vraiment avoir l'œil sur les enfants, ne pas les laisser par eux-mêmes, surtout quand on a la mer. Donc toujours, nena en l'œil, l'eau bas enfants.

Alors, on est allé aujourd'hui, ce matin, au cours de la page météo. Donc, les thermomètres affichent quelques degrés plus que la moyenne. Et bien, face à cette petite augmentation de température, quand même, une petite précaution essentielle, consistante, qui consiste à boire de l'eau régulièrement, fermer les volets le jour, donc évite les efforts physiques surtout au cours de la journée quand il y a plein soleil. Donc si nous avons l'exercice pour faire, nous on vit, garde la forme et bien peut-être privilégier les petites heures du matin. Et ne pas oublier de boire de l'eau. Ben oui, c'est très important. Il faut s'hydrater. C'est important.

Habillez-vous pour l'été, habillez-vous un peu plus légèrement possible, donc pas possible, mais un peu plus léger. Portez des vêtements légers, amples et de couleur claire pour réfléchir la chaleur au cas où il fait très chaud aujourd'hui. Mais voilà la température aujourd'hui, donc qui s'affiche un tout petit peu plus que la moyenne, donc entre 26 et 28 degrés Celsius. 5 heures passées de 43 minutes. Alors souvenez-vous, c'est samedi, nous pas pour stresser, nous prend la vie du bon côté. Eh bien la vie, c'est une fleur, comme nous dit Ace of Base, Life is a Flower.

Ace of Base, life is a flower, donc prendre la vie du bon côté, c'est de choisir d'être optimiste, de voir le positif dans chaque situation et de relativiser les soucis du quotidien. Cette attitude aide à vivre plus sereinement et à surmonter les moments difficiles avec le sourire. 5h passées de 47 minutes. On va poursuivre avec ce communiqué du Central Electricity Board. Les abonnés de Vanguard, Terre Rouge, Grand B, Citronelle et Seagang sont avisés que la fourniture d'énergie sera interrompue de 8h30 à 9h et de 15h à 16h le samedi 25 juillet 2026 en raison des travaux qui seront effectués sur le réseau électrique. D'autre part, les abonnés de Port-Sud-Est, Mourouk et Montagne Chérie sont avisés que la fourniture d'énergie sera interrompue de 8h30 à 15h. La fourniture sera rétablie sans préavis à l'achèvement des travaux. Le CEB prie sa fidèle clientèle affectée par cette coupure de bien vouloir l'excuser pour tout inconvénient. Regarde-moi, c'est Soprano qu'on écoute à 5h passées de 48 minutes. Dans quelques instants, ce sera votre page horoscope. Yeah.

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2: En 52, vos prévisions astrales, votre page horoscope pour ce samedi 25 juillet 2026. On débute bien entendu avec les béliers. Voilà pour vous les béliers, une période où les plaisirs, les loisirs et les jeux prennent beaucoup de place. Pourquoi ne pas prévoir un long week-end ou un voyage d'agrément. Les taureaux, c'est la famille, le foyer ou le patrimoine qui vous préoccupe. S'il est question d'argent, traitez-la le plus rapidement possible afin d'y voir plus clair. Les gémeaux, dans votre rapport aux autres, vous ressentez comme un malaise. Cela vient peut-être de votre insistance à vouloir convaincre à tout prix. Soyez un peu plus à l'écoute, ça peut aider. Les cancers, c'est le moment de vous mettre en valeur dans votre travail, de faire valoir vos capacités, même si les tâches quotidiennes vous mettent de mauvaise humeur. Pour vous les lions, soyez à l'écoute de l'être qui fait battre votre cœur. C'est l'amour qui peut vous donner des ailes à partir du moment où vous acceptez de lâcher du lest. Les vierges, vous préféreriez vous mettre entre parenthèses, mais certains membres de votre famille réclament votre présence. Faites des efforts, ils ont des choses à vous dire aussi. Et nous poursuivons avec les balances. Vous ne manquez ni d'idées ni de projets. Et les sorties entre amis vous permettent des échanges très constructifs. Soyez à leur écoute, vous y puiserez de bons plans. Aujourd'hui, vous pensez à augmenter votre capital ou vos acquis, les scorpions. Cela vous amène à mettre le turbo dans votre réalisation sociale. Eh bien, foncez. Les sagittaires, vous avez envie de prendre la poudre d'escampette ou de partir en voyage selon

vos moyens, mais cela vous met de mauvaise humeur car ce n'est pas pour tout de suite. Patience, les Sagittaires. Capricorne, vous vous mettez entre parenthèses pour mieux rebondir ensuite et c'est la meilleure tactique quand on se lasse du monde et de son agitation. Ça peut arriver des fois, c'est vrai. Les Verseaux, si vos projets piétinent ou alors ou sont de plus en plus difficiles à mettre en place, c'est peut-être parce qu'ils doivent évoluer différemment. Demandez son avis à votre partenaire. Et pour vous les poissons, même si la finalité de vos démarches vous échappe encore, vous gagnez à contribuer, à continuer d'œuvrer consciencieusement dans votre secteur. Cela finira par payer. Voilà, c'était votre page horoscope pour ce samedi 25 juillet. Il est 5h passées de 55 minutes. Dans quelques instants, ce sera votre journal de 6h. Mais pour l'heure, on vous souhaite un meilleur lendemain. D'ailleurs, une meilleure journée, un meilleur jour, une meilleure journée aujourd'hui et un meilleur lendemain. Ça, c'est de Garou.

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1: 5 ans passés de 58 minutes, quelques annonces. La foi sous le shop pour Mathurin informe tout bain de clients et public en général qui est à nouveau déballage, vêtements, savates, chaussures, vêtements l'hiver, plaisir à nouveau déballage en promotion, pantalons, jeans, jackets, hoodies, jogging, jupe, shorts à partir de 25, 50 et 100 roupies et plaisir à nouveau déballage à 100 roupies. Pyjama 7 pour adultes et enfants à 200 roupies, 7 jogging, hoodies 7 et sweat 7 à 250, une visite vous impose. Dans ce calendrier activité 2026-2028, RGIEP prévoit, organise la foire solidaire pour encourager sécurité alimentaire, valorise production locale et crée l'opportunité pour membres gagner un revenu additionnel et renforcer solidarité entre membres. Pour aider nous préparer cette activité-là, nous invitons tout membre qui est intéressé pour remplir sa sondage-là. Formulaire disponible en ligne.

0: online au code bureau RGIE Independence House Mont-Lubin pendant Banléa Bureau. Et Credit Union de Port-Mathurin invite ce banement pour une grande réunion importante samedi. Samedi 22 août 2026 dans Cocotier Nightclub, Camp du Roi à 9h30. Ce qui nous emmène à 6h précise, l'heure du grand journal, et nous accueillons Mario-Lisette pour le journal. Mario, vous allez débuter avec les titres, bien sûr. Rebonjour à vous, Mario.
1: Merci, Rosie. Rebonjour à vous également. Et on débute, comme vous avez dit, Rosie, avec les titres, signature d'un accord entre la Commission de l'environnement et la ARPI aussi pour la gestion de l'unité de traitement des eaux usées à Grenade et une évaluation organisationnelle et une formation destinée aux chefs de département ainsi qu'aux cadres de l'Assemblée régionale sont prévues. Ce sont là les principales décisions du Conseil exécutif réuni hier. La récolte de haricots rouges est en cours à Rodrigue. Les autorités s'attendent à une production de plus de 20 tonnes pour cette saison. Évacuation médicale en mer, intervention de la National Coast Guard hier après-midi sur le MB Merini, un navire qui fait route vers le Brésil. Et le Collège de Terre Rouge se mobilise ce samedi pour financer une tournée éducative. Un marché aux puces est prévu devant le marché de Port-Mathurin. Madame, Monsieur, bonjour et bienvenue à l'écoute de ce journal en ce samedi 25 juillet 2026. La Commission de l'environnement signera un protocole d'accord avec la Rodrigues Public Utilities Corporation, RPUC, pour la gestion opérationnelle de l'unité donc de traitement des eaux usées à Grenade et approbation des services de consultants pour l'Assemblée régionale de Rodrigues afin d'effectuer une évaluation organisationnelle donc, et d'offrir une formation aux chefs de département et cadres supérieurs de l'Assemblée régionale en août et septembre prochain. Et ce sont des décisions prises par le Conseil exécutif réuni ce vendredi sous la présidence du chef commissaire François Grandcourt. Les autres détails avec Willy Namanan.
2: Le Conseil exécutif a aussi donné son accord pour que la Commission de l'éducation nomme un nouveau directeur représentant le gouvernement de Maurice au sein du Conseil d'administration de la Rodrigues Educational Development Company Limited. La Commission de l'agriculture mettra en place une intervention temporaire visant à soutenir les producteurs locaux de Giraumont de patates douces et de manioc pour éviter les difficultés liées à la surproduction. La commission des TIC fournira une capacité de transit IP aux fournisseurs d'accès à Internet afin d'améliorer la qualité des services Internet à Rodrigues sans coût supplémentaire. La commission de la jeunesse et des sports accordera une allocation à chaque athlète rodriguais participant aux Jeux du Commonwealth 2026. Et 5 danseurs locaux et un chorégraphe participeront à un atelier intensif inter-île de danse d'une semaine à Maurice du 10 au 19 août 2026.
1: Très apprécié de la cuisine locale, le haricot rouge reste au fil des années une culture importante pour de nombreux planteurs à travers l'île. C'est une culture qui contribue non seulement à soutenir leurs revenus et à renforcer la sécurité alimentaire, mais aussi à préserver un savoir-faire local transmis de génération en génération. Actuellement, la récolte de cette légumineuse bat son plein dans l'île. La commission de l'agriculture s'attend cette année à une récolte de plus de 20 tonnes. Donc, Cathy Auguste.
3: À Bétopaz, sous un soleil de plomb, la famille Raphaël et leurs amis s'activent avec enthousiasme dans leur plantation. Après 3 mois de travail, l'heure est à la récolte. À la main, ils cueillent les gousses brunes arrivées à maturité.
4: Saison bien passée. Là, nous passons. Après, nous pouvons battre. Nous travaillons à pas terrain, mais nous trouvons des récoltes là pour les payer. Bon, j'en ai passé. Ils m'ont pensé nous capables de gagner 300 kilos haricots.
3: Les gousses sont ramassées puis mises à sécher avant d'être battues pour en extraire les précieuses graines rouges, des techniques traditionnelles qui résistent au temps.
5: Bien

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1: Cette année, la saison a été favorable et l'on s'attend à une récolte très satisfaisante, affirme Riben Leagat, Scientific Officer à la Commission de l'Agriculture.
2: Pour cette année, donc la plantation, la saison, c'est un démarre un peu lent parce qu'au commencement, après ben, le premier la pluie, nous avons gagné, après nous n'avons pas fini un gros la pluie. Mais par la suite, à mi-saison et à la fin de la saison, nous avons gagné. La plus bien et ben planter qui ne plante un peu plus tard, je ta production très très peut faire très bien et je peux gagner un haricot assez satisfaisant. Donc pour cette année, nous pouvons espérer nous gagner plus de 21 haricots qui nous pour récolter. Et d'ailleurs la récolte a déjà commencé, non beaucoup ben planter une fini commence à mettre ce haricot sur le marché et dans les prochaines semaines là pour encore les autres ben planter qui pour récolter et nous pensons la plupart du monde pourrait s'y gagner un livre haricot local pour juste consommer cette année. Pour cette année, comparativement à l'année dernière, nous avons une amélioration dans la production. Vu que nous gagnons pendant la saison, nous avons gagné un peu la pluie. Et vers la fin de la saison, quand haricot peut enfler, nous avons gagné la pluie. Par contre, l'année dernière, nous passons par une saison assez critique. Côté manque de pluie, qui a affecté la production dans beaucoup d'endroits.
1: Rodrigue compte environ 350 planteurs engagés dans la culture de haricots rouges. La récolte se poursuivra jusqu'au début du mois d'août.
3: Et oui, sa présence au large de Port-Mathurin n'est pas passée inaperçue hier après-midi. Le MV Mérigny faisant route vers le Brésil a dû faire un arrêt au large de Port-Mathurin pour une évacuation médicale. Un marin d'une trentaine d'années souffrant donc nécessité une assistance médicale. Et les éléments de la garde-côte nationale ont été alors mandés pour procéder à cette évacuation médicale. Le marin en question a ensuite été pris en charge par les services de santé. L'opération a pris fin aux alentours de 16 heures et le MV Mérigny du moins a pu reprendre sa route. Une vingtaine de jeunes ont participé à une journée de volontariat chez Andrea Cupidon, une habitante de 75 ans de Coromandel. Cette initiative s'inscrit dans le cadre du National Youth Civic Service, un programme visant à sensibiliser les jeunes à l'engagement citoyen, au bénévolat et au développement personnel à travers diverses activités. Les participants ont mené une campagne de nettoyage et construit des marches devant la maison de la bénéficiaires afin de faciliter ses déplacements. Cette activité est organisée par la Commission de la jeunesse en collaboration avec la Road Riders Club et le National Youth Civic Service. Reportage. Une vingtaine de jeunes âgés de 17 à 24 ans se sont mobilisés au domicile d'Andrea Cupidon à Coromandel pour une campagne de nettoyage. Au-delà de l'aide apportée, cette journée a également permis à ces jeunes de renforcer leur esprit d'équipe, de tisser des liens et de partager une expérience enrichissante.
4: Je vais venir aider madame pour sensibiliser un peu nous, en tant que jeunes, pour garder sa solidarité qui est dans nos îles. Nous voyons aussi que le team building nous grandit en nous et nous grandit plus solide, plus fier des bonnes jeunes de Rodrigue.
5: Mon tour d'activité là bien intéressant. En tant que man jeune, je vais faire volontariat pour aider sa madame là. Faire les risques gagner une petite semaine, au moins les soins de côté en sécurité.
3: Très ému, Andrea Cupidon a accueilli ce geste de solidarité avec une gratitude. Elle confie qu'elle ne s'attendait pas à recevoir un tel soutien.
6: Pérolin, PO pour moi, et mon qualité maladie, mon mal dans mon lance. Et puis, mon contentement de Zenna, j'ai un grand lazoir pour moi. Enfin, je ne sais pas comment moi était, j'ai tellement une émotion dans moi. Alors, oui, tous les temps, je dis merci, bon Dieu, pour vous. Moi, je t'avais fait pour moi, je vous dis. Alors, un jour, pour un autre grand monde pareil comme moi, de 30 sa service là.
7: L'objectif de cette journée est d'encourager les jeunes à s'engager davantage dans des actions sociales, tout en cultivant les valeurs de volontariat, de solidarité et d'entraide.
8: Le but de l'activité, c'est pour initier les jeunes participants du cours National Youth Civic Service et veut dire à l'esprit de volontariat.
7: Cette initiative a également bénéficié du soutien du Road Riders Club, une association engagée auprès des personnes en situation de vulnérabilité.
9: Moi là pour

0: passe toujours pour aider sa madame qui dans le besoin.
1: Dans la continuité de ce programme, d'autres activités sont prévues. Les jeunes participeront notamment à un atelier de cuisine qui se tiendra le lundi 27 juillet au centre d'accueil de Malabar.
2: Et enfin, le comité des parents d'élèves du collège de Terre-Rouge organise un marché aux puces ce samedi 25 juillet de 7h à 14h devant le marché de Port-Mathurin. L'objectif est de collecter des fonds pour financer une tournée éducative. Plusieurs articles seront mis en vente, notamment des vêtements, des jouets, des livres et bien d'autres objets. Des plats confectionnés par les élèves et les membres de l'association parents-élèves seront aussi proposés au public. Donc il est déjà à 6h11 et 26 secondes. Le rappel des titres pour clore ce journal. Signature d'un accord entre la Commission de l'environnement et la RPUC pour la gestion de l'unité de traitement des eaux usées à Grenade et une évaluation organisationnelle et une formation destinée aux chefs de département ainsi qu'au cadre de l'Assemblée régionale sont prévues. Ce sont là les principales décisions du Conseil exécutif réuni hier. La récolte de haricots rouges est en cours à Rodrigues. Les autorités s'attendent à une production de plus de 20 tonnes pour cette saison. Évacuation médicale en mer, intervention de la National Coast Guard hier après-midi sur le MV Mérini, navire qui fait route vers le Brésil. Le collège de Terre-Rouge se mobilise ce samedi pour financer une tournée éducative au marché aux puces prévu devant le marché de Port-Mathurin. Voilà, c'est la fin de ce journal. Merci de l'avoir suivi. Je vous retrouve dans un instant pour la page sportive.
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3: Il est 6h passé de 13 minutes. L'info continue. C'est la page sportive, Mario.
4: Ah oui, donc c'est les sports, donc, comme tous les jours d'ailleurs. Et bonjour à toutes et à tous. Le comité régional d'athlétisme organise l'édition 2026 du Cross Country. La première manche de cette compétition aura lieu ce samedi à Béaux-Huîtres. Les épreuves se dérouleront sur un parcours en boucle de 800 mètres avec des distances adaptées à chaque catégorie allant de 800 mètres à 7,2 km. Le premier départ sera donné à 9h avec la catégorie U10 filles et garçons, tandis que la dernière course débutera à 11h15 pour les catégories U20, garçons et Masters hommes. En marge de la deuxième édition de la Port Mathurin Karaté Club International Cup, qui se tiendra les 25 et 26 juillet au gymnase de Malabar, les organisateurs ont mis sur pied plusieurs séances d'entraînement au cours de la semaine. Mercredi, le stage a été consacré au kata, tandis que jeudi, les participants se sont perfectionnés en kumite. Et puis, une belle opportunité pour les karatékas qui voient l'occasion d'améliorer leur technique avant la compétition de ce week-end. De leur côté, les organisateurs mettent la touche finale aux préparatifs de cet événement sportif. Et puis à l'étranger, place au football avec les rencontres de préparation des clubs anglais et européens hier. Donc, plusieurs équipes de Premier League étaient sur le pont. Bournemouth s'est largement imposé face à Saint-Etienne sur le score de 4-1, tandis que Manchester United a signé une victoire convaincante 5-0 contre Rosenborg en Norvège. Ces matchs s'inscrivent dans la préparation de la nouvelle saison qui débutera à la mi-août. Aujourd'hui, samedi 25 juillet, plusieurs affiches sont au programme, notamment Porto contre Aston Villa, tandis que Tottenham poursuit sa tournée estivale avec un match face à Auckland.

0: FC en Nouvelle-Zélande. D'autres clubs européens disputent également leurs rencontres amicales afin d'affiner leurs effectifs avant la reprise des championnats. Et demain dimanche, la série des matchs de préparation se poursuit avec plusieurs rencontres impliquant des clubs anglais et européens, alors que les entraîneurs continuent de donner du temps de jeu à leurs nouvelles recrues et aux jeunes talents. Et en tennis, la saison se poursuit sur le circuit ATP et WTA avec plusieurs tournois disputés cette semaine. Les demi-finales et finales donc sont au programme ce week-end, offrant aux meilleurs joueurs et joueuses l'occasion de peaufiner leur préparation avant les grands rendez-vous de l'été. Et enfin, en rugby, les compétitions de Super League se poursuivent en Angleterre après le choc entre Wigan Warriors et St Helens disputé vendredi. Les rencontres de ce samedi opposent notamment York Knights à Huddersfield Giants, Leopards et Wellington Wolves et Toulouse Olympique au Catalan Dragon. Dimanche, Leeds Rhinos recevra Bradford Bulls pour clôturer cette journée de championnat. Et voilà, c'était votre point avec l'actualité sportive. Merci donc de l'avoir suivi. Merci également à notre ami Emmanuel Ravina pour son support technique. Et dans quelques instants, vous allez retrouver Rosie pour la suite de l'émission sur Rodeg FM et Radio Maurice. Excellente journée à toutes et à tous. Et au plaisir de vous retrouver à 9h pour le Flash en créole. À vous Rosie pour la suite de l'émission.
1: Merci Mario, plaisir de vous retrouver aussi à partir de 9h pour le Flash en créole, comme vous l'avez dit. Belle matinée à vous et à tout à l'heure.
0: Merci beaucoup Rosie et le plaisir est partagé.

Il est 6h passé de 18 minutes chez les ondes de Rodrigue FM. Bonjour à vous tous, bon samedi, bon réveil. On espère que tout va bien pour vous. Eh bien, samedi, vous êtes en forme, prêt pour faire tout ce qui était là pour faire. C'est vrai que le samedi, ça demande beaucoup, beaucoup d'énergie. Ce matin, on a parlé du repos de samedi, mais dans nos réalités, pas toujours le repos. Le samedi, c'est le jour que tu n'as plus beaucoup à faire. Eh bien oui, si on ne travaille pas à l'extérieur de la maison, on travaille à l'intérieur de la maison. Beaucoup, beaucoup de ménage à faire. Nous pouvons profiter pour capable de nettoyer. Eh bien oui, une semaine inaccumulée. Eh bien, il faut nettoyer. Il faut vraiment, vraiment que la maison soit propre. Les samedis, c'est une tradition. Et aussi, la tradition du samedi, c'est le jour du marché. Zouk Noël le bazar. Et en parlant du jour du marché, vous allez retrouver dans quelques instants à partir de 7h Miss Calamel qui pourra menzot dans Bazar, dans Van Bazar, Rodrigue pour menzot pour aller connaître un petit peu ban prix qui ban légumes qui n'a l'eau nous marché. Et aux alentours de 6h30, ce sera vos dédicaces d'anniversaire. Et à 6h45, vos annonces et communiquez. Voilà vos grands rendez-vous pour ce samedi matin, pour cette deuxième tranche de votre émission Lévé Rodrigue. On va débuter justement cette deuxième partie avec vos prophéties en featuring Pixel, Ôté Bondier.

Eh bien oui, c'est The Prophecy, Ote Bondi en featuring Pixel. 6 heures passées de 24 minutes, ça nous fait plaisir de recevoir vos messages. Eh bien oui, certains fait commencer à nettoyer. Bon courage à vous. Certains fait commencer un peu plus bonheur pour pas gagner tort, pour pas gagner un soir. Eh bien bon courage à vous tous. 6 heures passées de 25 minutes, une couleur locale pour vous, Stéphane en featuring Stelio Lumila.

Ça, c'est Lumila de Step John en featuring Stelio qui nous emmène à 6h passées de 28 minutes. Dans quelques instants, vos dédicaces d'anniversaire. Mais pour tout de suite, ce matin encore, souvenez-vous d'une cause low, la spiritualité. Le samedi qui est considéré comme la spiritualité à la recherche, le début de la spiritualité que nous quitte la semaine derrière nous, la semaine avec tout souvent de stress, tout souvent de soucis. Et là, nous tournons plus vers la spiritualité en ce samedi matin. Rends grâce au ciel, c'est Faïli Lalane, The Phelomen.

Et ça, c'est l'énergie qu'il nous faut en ce samedi matin, accompagné d'une touche spirituelle, Faïlé Lalanne et les phénomènes Reine grâce au ciel. Et oui, Anzoli Message pour ce samedi matin, 6h passées de 33 minutes. Nous poursuivons avec une dédicace d'anniversaire.

Happy birthday, on vous souhaite une très très belle journée. Tout le monde qui fait célébrer cet anniversaire aujourd'hui, que ce soit une belle journée pour vous, une journée bénie, une journée remplie de bonnes choses. C'est ce qu'on vous souhaite aujourd'hui pour votre anniversaire. On débute avec vos messages. Bon anniversaire à Keira Perrine de Nassola qui fête son 9 ans aujourd'hui. C'est demandé par sa grand-mère Taït, dans Femi, ses parents Fen et Diosa, sa bonne sœur et frère, neveu et nièce, sans oublier Elode qui embrasse Lee bien bien fort. Bon anniversaire à notre grand-mère adorée que nous aimons très très fort. C'est notre grand-mère Violette Raboud de la part de ses 8 petits-enfants, Dean, Jane, Jayenka, Casey, Shirel, Jeleni, Léa, Aneya et Eliel.

Nous poursuivons avec notre message à l'anniversaire. Je souhaite un bon anniversaire à mon petit garçon, Juliano. C'est de la part de son maman. De son maman, Andy, des frères Julio, Elrio, des sœurs Anna et Keliana, et fille de Citronelle. Bon anniversaire à Amélie qui t'y gagne cela le 9 juillet. Bon anniversaire à Laura Meunier qui gagne 37 ans aujourd'hui. C'est de la part de Marie-Ange Meunier de Bigarade. Bon anniversaire à Violette Raboud de la part de toute la famille Raboud et Casimir et son mari Dom qui compte en lit très très fort. Bon anniversaire toujours à Violette Raboud de Malortic. C'est de la part de ses trois enfants, Chrisley, Rajiv et Karine.

et ses 8 petits-enfants, son gendre Ivan et ses 2 belles-filles Tabelle et Sunny, et toute la famille qui lui souhaite bonne santé et longue vie parmi nous. Je souhaite à Amber Raphaël de Tamarin un très bon anniversaire, c'est de la part de sa cousine Félicia Manon et ma tante Karina et son parrain Josian de Montagne Cabri Corail. Je souhaite un joyeux anniversaire à maman Violette Raboud qui fête ses 60 ans aujourd'hui. On lui envoie plein de bisous et lui souhaite bonne santé et longue vie parmi nous. C'est de la part de ses deux fils Yaslon et Chrisley, son mari Gérald, ses 8 petits-enfants, sa belle-fille Christabel et spécialement sa fille Karine qui l'adore. Voilà un très bon anniversaire à Violette Raboud qui fête ses 60 ans aujourd'hui. Ça se fête. Il est 6h passées de 36 minutes.

Eh bien oui, ça c'est Sista Glosé, King Roman avec joyeux anniversaire à 6h passées de 40 minutes. Qu'est-ce que nous réserve à la radio en ce samedi 25 juillet? On va découvrir tout ça tout de suite avec Prune Daniel.

0: Bonjour, bonjour à tous. Il y a un plaisir de retrouver vous pour ce samedi là pour proposer une programmation des émissions qui sont capables d'écouter les ondes de la radio Rodrigue FM. Monsieur qui fini faire un bon réveil. Alors aujourd'hui samedi, c'est déjà le week-end. Nous tenons content. Juste après, l'émission Lévé Rodrigue. C'est où l'émission Tante Baza qui nous propose en compagnie de Miss Calamel qui vous donne ban prix légumes. Juste après, les infos en direct de Mouka. Entre 8 et 9 heures, toujours juste après les infos, c'est au rythme du week-end. Au programme, des chansons bien rythmées pour vous motiver et passez une très belle journée sans oublier les citations. Après le flash de 9h, soyez à l'écoute. Karon Gangou pour là pour l'émission Nous Apprendre. Après le flash de 10h, retrouvez encore une fois Miss Calamel pour l'émission Délice de Rodrigue, les points compagnie de Oran qui vous propose une bonne recette. Et bien sûr, votre émission Éclat des enfants avec Rosila Meunier. Nous saluons tous les enfants, nous connaissons qu'ils sont en vacances et nous souhaitons qu'ils profitent de ces vacances. Surtout, soyez sages. On vous propose encore aujourd'hui votre top hits national, régional, local, juste après les infos de 12h. Et juste après, votre émission Racines et Traditions entre 15 et 16h avec Christelle Edouard Hall. Place à votre émission Les Jeunes, l'émission Zen en action entre 16 et 17h. Stéphane pour en compagnie de Yannick Guillaume en ce samedi. Et pour Ombre et Lumière, le Rodriguez, Stéphane Boncoeur pour encore de bonnes compagnies et les points d'émission spéciales qu'il y propose ton ce samedi. Soyez à l'écoute. Et bien sûr, je serai avec vous pour clôturer la soirée sur les ondes de la MBC Rodriguez FM juste après les infos de 18h jusqu'à 21h. Si y'a qu'il vous passe une bombe ensemble pour Weekend Vibes, et bien sûr, les chansons rythmées entre 20 et 21h. Merci de votre écoute sur les ondes. Passez une très belle journée et bonne suite pour Lévé Rodrigue. Bon samedi à tous.
1: Très belle journée à vous aussi. Bon samedi à vous, Brunda, pour la promo du jour. Il est 6h passé de 44 minutes, donc nous allons procéder dans quelques instants à la lecture des annonces et communiqués. Mais juste avant, on vous rappelle cet avis de décès.

Et nous vous rappelons cet avis de décès. On nous prie d'annoncer le décès de M. Joseph Silvio Parmas. Décès de M. Joseph Silvio Parmas, aussi connu sous le nom de Claude. Il était âgé de 58 ans. C'est un ex-habitant de 80. La date et l'heure des obsèques vous sera précisée ultérieurement. À cette famille endeuillée, l'AMBC présente ses sincères condoléances.

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2: Les autres l'annoncent et communiquer à présent. La famille Romuald de Gravier remercie tout le monde qui fait une sympathie et exulte dans notre malheur lors du décès du défunt Fernando Romuald et invite tout proche, amis et connaissances pour se lamer ce 8 jours, l'amour, dimanche 26 juillet à 7h dans cathédrale Saint-Gabriel. 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

Et nous terminons avec ce communiqué du Central Electricity Board. Les abonnés de Vanguard, Terre Rouge, Grand B, Citronelle et Sigang sont avisés que la fourniture d'énergie sera interrompue de 8h30 à 9h et de 15h à 16h le samedi 25 juillet 2026 en raison des travaux qui seront effectués sur le réseau électrique. D'autre part, les abonnés de Port Sud-Est, Mourouk et Montagne Chérie sont avisés que la fourniture d'énergie sera interrompue de 8h30 à 15h. La fourniture sera rétablie sans préavis à l'achèvement des travaux

Le CEB prie sa fidèle clientèle affectée par cette coupure de bien vouloir l'excuser pour tout inconvénient. Voilà tout pour l'annonce et communiqué. Nous passons à cette page météo dans quelques instants.

Un rappel des nouvelles du temps. D'après ce communiqué de la météo émis à 4h30 en ce samedi 25 juillet 2026, situation générale. Des nuages venant du secteur est influenceront le temps local par moment. Prévision pour les prochaines 24 heures, il y aura du beau temps tôt ce matin et le ciel sera mi-couvert à parfois nuageux au cours de la journée avec des faibles averses par moment. La température maximale sera supérieure à la moyenne par environ 2 degrés Celsius et sera entre 26 et 28 degrés Celsius. Des averses passagères sont toujours attendues durant la nuit et la température minimale sera entre 20 et 22 degrés Celsius. Le vent soufflera du secteur est à environ 20 km par heure avec des pointes de l'ordre de 50 km par heure sous les averses. Et la mer est forte au-delà des récifs avec des houles du secteur sud de l'ordre de 2,50 m. Les sorties en haute mer sont déconseillées. Temps plutôt sec, pas de pluie enregistrée pour ces dernières 24 heures. Nous passons directement aux horaires des marées. Les marées seront hautes à 11h04 et à 22h57. Marées basses à 4h43 et à 16h41. Le soleil s'est levé à 6h19 et le coucher du soleil est prévu pour 17h28. Une petite précision, l'état de la mer. Donc, les temps long la mer pendant prochaines 24 heures, les temps pour bon, bonnet à grand matin, pour une abanti la pluie de temps en temps par la suite. Divan pour souffler depuis secteur S, environ 20 km par heure avec banne pointe 50 km par heure. Dans Lagon, la mer praticable. En déobrisant, la mer pas praticable. Et une banne la houle depuis sud-ouest, 2,50 m en déobrisant. Banne sortie en déobrisant déconseillé Nouridia Houli. Banne sortie en déobrisant déconseillé. Conseiller. Marée haute 11h04 et 22h57, marée basse 4h43 et 16h41. Voilà, c'était votre page météo selon la station météorologique de Vacoix-Île-Maurice.

Bien, tu l'annonces avant, nous terminer dans le cadre de 55 ans de ACSS, le comité village de Montagne-Charlot organise une demi-journée d'activité dans le village le dimanche 26 juillet à 11h au centre communautaire du village. Plusieurs activités seront organisées comme les jeux pour tous les âges, seven aside, fitness et danse, chant par les enfants et d'autres artistes. Tous les villageoises et villageois alentours sont invités.

0: c'était Joseph Claudio Perrine avec Sega Plané, 6h57. L'ambiance continue à la manière du groupe Manioc Sakouye.
1: Sakouye!

Et c'est ici que prend fin votre émission matinale L'Éveil Rodrigue pour ce samedi 25 juillet. Merci de votre écoute et de votre fidélité. C'était un plaisir de vous accompagner depuis 5h ce matin. Merci à l'équipe qui travaille ce matin. Nous avons Emmanuel Ravina à la technique, Mario Lisette à la rédaction et au micro avec vous. C'est Rosie. Je vais vous retrouver à partir de 8h pour cette émission Weekend Vibes. On vous souhaite de passer une très belle journée. Bon samedi à vous tous.

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0: La première session d'Infour ce samedi matin, Chibatu, bonjour.
1: Bonjour Elvis, bonjour à tous.
0: Les titres.
1: Maurice et les Seychelles lancent une étude géophysique dans le plateau des Mascareignes. Une première étape avant toute éventuelle exploration des ressources du sous-sol marin. Le coût des services d'eau et d'assainissement repart à la hausse. Une révision tarifaire décidée pour les entreprises après 12 années sans changement. Maurice garde son avantage face à la concurrence sur le marché américain. Les produits exportés échappent aux nouvelles surtaxes de Washington. Le solaire résidentiel prend son envol à Maurice avec un nouveau programme d'aide aux ménages. Le CEB et la DBM lancent ce samedi le Household Rooftop Solar PV Scheme. Le sous-sol marin du plateau des Mascareignes fera l'objet d'une nouvelle campagne d'exploration. Maurice et les Seychelles ont obtenu l'accord de leur gouvernement pour signer un partenariat avec la société française Viridien, spécialisée en géophysique. Cette campagne prévoit une étude géotechnique et sismique dans la zone de gestion conjointe du plateau continental étendu des Mascareignes. Elle permettra de recueillir des données sur le sous-sol marin afin d'évaluer son potentiel en hydrocarbures. Il s'agit d'une étape préliminaire à une éventuelle exploration pétrolière. Les informations recueillies serviront à mieux connaître cette zone maritime et à orienter la gestion des ressources du sous-sol dans le respect des exigences environnementales. Autre retombée du Conseil des ministres, les entreprises devront bientôt payer davantage pour leurs services d'eau et d'assainissement. Le Conseil des ministres a validé une révision des tarifs appliqués aux usagers non domestiques par la Central Water Authority et la Waste Water Management Authority. Cette hausse, la première depuis 12 ans, s'explique par l'augmentation des coûts d'exploitation et l'évolution des prix à la consommation. Pour la majorité des clients non domestiques, les tarifs progresseront de 10 à 25%. Les clients premium, notamment les smart cities et autres grands projets immobiliers, subiront une hausse d'environ 75%, tandis que les entreprises utilisant de l'eau brute verront leurs tarifs augmenter d'environ 65%. De nouveaux frais de demande, de traitement de dossiers et de raccordement au réseau d'assainissement seront également introduits. L'ambassade de la République arabe d'Égypte à Maurice a organisé vendredi soir une réception officielle à l'hôtel de ville de Kurpip à l'occasion de la fête nationale égyptienne. Le Premier ministre, le Dr Navin Ramgoulam, des membres du gouvernement, du corps diplomatique ainsi que plusieurs autres invités ont assisté à cette cérémonie qui a mis également en lumière les relations d'amitié et de coopération entre les deux pays. L'ambassadrice d'Égypte, Abir Alam Eldin, a souligné une collaboration particulière dans le domaine de la formation et les activités économiques. Nous l'écoutons au micro d'Abdel Bolaki.
2: Together, we have successfully navigated logistic challenges and implemented effective training course through the Egyptian Agency of Partnership for Development and the Ministry of Public Service and the Ministry of Foreign Affairs. 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
1: Nous vous l'avons appris hier, c'est un ouf de soulagement pour nos exportateurs et un signal fort pour l'économie mauricienne. Les produits exportés vers les États-Unis échappent définitivement aux nouvelles surtaxes américaines. Grâce au maintien de l'accès en franchise de droit via l'AGOA, Maurice préserve un marché américain stratégique estimé à 8 milliards de roupies et a désormais un avantage concurrentiel majeur face aux géants du textile asiatique. Un résultat qui concrétise des mois d'intenses négociations. Diplomatique menée à Washington. Le ministre des Affaires étrangères, Dananjay Ramphal, salue une mesure qui devrait donner un nouvel élan au secteur de l'exportation.
3: L'ancien tarif de 10% arrive à son expiration et tout de suite après, le président fait une mettre ban.

0: tarifs qui variaient de 10 à 12% dans une soixantaine de pays. Et parmi nous, c'est une bonne compétiteur. Right? Alors, c'est une bonne nouvelle qui nous n'a pas fait impacter par ce nouveau tarif-là. Alors, pour le moment, tous nos produits qu'on exportait sur le marché américain n'ont aucune taxe qui est applicable. Alors, c'est une bonne chose pour le secteur de l'export.
1: Les propos recueillis par Abdel Bolaki et même son de cloche du côté de la MEGSA qui représente les exportateurs mauriciens. L'association estime que cette mesure renforcera la compétitivité des produits mauriciens sur les marchés internationaux. Écoutez Lilaouti Rajman Jousri, directrice de la MEGSA, au micro de Jenny Yalapa.
2: Depuis avril l'année dernière, un tarif qui est additionnel, qui est en plus de droits de douane, qui nous supposait payer pour qu'il nous capable de rentrer sur le marché américain. Mais dans le cas de droits de douane, pour Maurice, c'est zéro parce qu'il nous a AGOA, mais n'empêche qu'il nous peut bien payer sa tarif-là, qui au fil des mois est sorti de 40% et récemment il était à 10%. C'est-à-dire qu'hier, quand nous exportons nos produits vers les États-Unis, nous peut bien payer un tarif de 10% sur la valeur du produit. Aujourd'hui, le fait qu'il y ait tarif du tout sur nos produits, c'est-à-dire que Maurice est capable d'exporter sur un produit sans tarif et sans droit de douane. Et ça fait un extrêmement grand avantage par rapport à nos compétiteurs comme Bangladesh, l'Inde, la Chine.
1: La situation hydrique demeure sous surveillance à Maurice. Le déficit de précipitations continue de peser sur les réserves en eau, avec une baisse du niveau des réservoirs et des nappes souterraines. Alors que le plateau central connaît déjà des coupures, d'autres régions pourraient être concernées si la sécheresse persiste. La Central Water Authority travaille ainsi sur plusieurs pistes pour sécuriser l'approvisionnement. On fait le point avec Shyam Tanou, directeur général de la CWA, au micro de Yacine Den Mahmoud.
3: Mauvacoin arrive à environ 43,5% qui est à l'homme. Et nous pas pour qu'on continue à puise de l'eau et même considérer 43,5% de l'eau qui est disponible. En dessous de 20%, nous pas pour qu'on tire encore de l'eau. 20% là même qui est dans la boue. Donc on a environ 20 à 23% de l'eau qui nous besoin de gérer jusqu'à le mois de novembre-décembre. En attendant là, nous avons quelques mois en tête, nous avons environ 3-4 mois. Probablement, il est pour moins que ça si nous prenons un excès en termes de consommation. Donc nous avons fait très très attention pour qu'il n'ait pas dans une situation catastrophique au mois de novembre et décembre. Au niveau borehole aussi, nous dans une situation déficitaire. La valeur actuelle que nous avons causée, nous déficitaire de l'eau de 30%. Qui ça veut dire? Ça veut dire que pendant la pluie, nous avons une nappe phréatique pas montée comme un bizarre. Donc nous dépendons de l'eau nappe phréatique, nous dépendons de l'eau en borehole, nous dépendons de l'eau de surface, c'est-à-dire les réservoirs. Nous déficitaire de l'autre côté aux nappes phréatiques de environ 30%. Au niveau de réservoir, c'est alarmant. Donc nous besoin gérer, nous n'avons aucun choix gérer. Et la seule façon, c'est responsabilité et restriction.
1: Je vous le disais, la transition vers l'énergie solaire se poursuit à Maurice. Le Household Rooftop Solar PV Scheme sera officiellement lancé ce samedi par le CEB et la Development Bank of Mauritius. Une première rencontre est prévue à Curepipe avec les fournisseurs et installateurs locaux de systèmes photovoltaïques avant le déploiement du programme auprès des ménages. Plus de précisions avec Shailene Erben.
4: Ce programme découle d'une mesure annoncée dans le budget 2026-2027, une subvention de 25% sur l'achat d'un système photovoltaïque avec batterie, plafonné à 75 000 roupies par foyer. Une mesure qui fait partie d'un ensemble d'initiatives visant à accélérer l'adoption de l'énergie solaire résidentielle. Parmi elles, une hausse de 15% du tarif de rachat de l'électricité injectée sur le réseau, ainsi que le transfert de propriété des kits solaires installés sur les toits de 1000 foyers bénéficiaires. Ces ménages pourront désormais consommer l'intégralité de leur production contre 50% auparavant. Les panneaux solaires, batteries et onduleurs bénéficient également d'une exonération de TVA. La séance de samedi devrait ainsi permettre d'apporter des précisions sur un point encore en suspens depuis l'annonce budgétaire. Les modalités du financement complémentaire proposées par la DBM pour couvrir la partie du coût restant à la charge des ménages. A souligné qu'en juin dernier, le ministre de l'Énergie et des Services publics, Patrick Assiavaden, avait indiqué que ce solde pourrait être financé par un emprunt auprès de la DBM ou d'autres institutions bancaires, sans toutefois préciser les conditions de ce financement. Ainsi, en réunissant d'abord les professionnels du secteur, le CEB et la DBM semblent pouvoir préparer et structurer l'offre d'installation avant l'ouverture du dispositif au grand public.
1: Par ailleurs, les fonds

Fournisseurs et installateurs intéressés seront invités à s'enregistrer via un formulaire en ligne accessible par QR code sur le communiqué officiel du CEB. À ce stade, aucune précision supplémentaire n'a été communiquée concernant les critères d'éligibilité des installateurs ni le calendrier d'ouverture.

0: janvier, selon la National Coast Guard. À l'occasion de la Journée mondiale de prévention de la noyade, nous revenons sur les bons réflexes à adopter avant et pendant une baignade, ainsi que sur les personnes les plus à risque. L'assistant surintendant de police Jean-Stéphane Bautil, responsable de la région Est de la National Coast Guard, fait le point sur les comportements à privilégier et les dangers à éviter. Nous l'écoutons.
1: Quand un dimon se rôde dans de l'eau, c'est pas sur le milieu naturel. Il est bien en forme, en bonne santé. Il est bien pas sous l'influence de l'alcool. Pas seulement l'alcool, il ne prend aucun médicament. Il n'est pas une personne qui déjà, un patient qui se fait suivre un traitement. Souvent, on arrive après, parents disent nous, la personne était cardiaque, mais il est dans de l'eau sans supervision. La première chose, c'est qu'il y a une personne qui est dans de l'eau. Il est bien du monde qui est en forme, capable d'être ici en difficulté. Une personne adulte responsable, c'est très important. Le message, surtout, à nager dans une zone qui zone de baignade. Autour de l'île, dans la base publique, il y a une zone de baignade spécifique, le mot sensibilisation. C'est un processus continuel qui causera de faire. Surtout, nous faisons spot samedi du monde qui nous peut dire à risque. Nous, autant que possible, nous allons vers les personnes, les groupes à risque. Nous finissons de trouver ça, tel du monde, c'est ça, et un groupe est consommé. Nous allons nous retenir du monde responsable. Nous finissons de causer de côté de la bande d'enfants, nous retenir de parents. La sensibilisation, c'est un processus qui, c'est continuel.
0: Ce qui nous amène à la fin de ce journal. Merci de l'avoir suivi. Je vous retrouve à 8h.

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gentil de fin choisir la radio pour continuer toute la journée. Et oui, après un super réveil avec toute l'équipe, c'est parti pour votre émission Tante Bazar. Alors, Tante Bazar, c'est une émission que nous allons à la rencontre un kiken qui dans Bazar, lit très souvent de nouveaux prix, fruits et légumes, ces pistes tendances du moment. Mais également, c'est l'occasion pour nous apprendre, puisque il y a un aliment roi. Et aujourd'hui, c'est maïs. Et nous pouvons enrober tout ça avec de la bonne musique pour faire en sorte qu'ils aient passé un bon petit moment ce samedi. Peu importe qu'ils aient pu faire en ce moment, nous souhaitons passer un bon moment à l'écoute de votre radio. Alors nous commençons tout de suite avec Bonjour. Vous êtes qui peut écouter nous d'ici comme d'ailleurs. Eh bien, nous parlons de Bazar d'un petit moment. Miss Calamel pour vous accompagner et toute l'équipe du matin est toujours en place.

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0: dans Bazar. Aujourd'hui, nous pouvons prendre direction Bazar La Ferme. C'est vrai qu'il nous fait les tours, l'île Rodrigue. Et de plus en plus, nous trouvons qu'il y a un nouveau petit bazar qui peut créer. Alors aujourd'hui, l'occasion pour nous saluer tout ça, Mandimoun-là. C'est vrai que les légumes, ils ont abondance dans l'île Rodrigue. Mais nous pouvons gagner plus de détails avec Madame Janine Ravina. Alors, Madame Janine, bonjour. Raconte-nous un petit peu, ben, justement, qui nous est dans l'eau de la table dans Bazar La Ferme aujourd'hui, samedi.
1: Bonjour madame, bon samedi à vous aussi pareil. Et légumes, nous avons des légumes. Même pas tout va y être, mais nous avons. En ce moment, il y a un cocon, même les patrons, il y a un cocon, il y a un jurement, il y a une bread salade,

0: Red bouillon, carotte, pas carotte ici, hein. Carotte, nous fait servir carotte de l'autre côté, parce qu'il n'y a pas encore carotte, pas encore trop bien sorti. 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Maï et nan planté, mais mon papa est trop maï vert. Ici, pas ici, mon papa est trouvé. Peut-être qu'il faut qu'on peint ça d'en bas. Mais quand nous ici, bête au parle, plus beaucoup, haricots qui sont sortis là. Mais après, il y a un petit bout de maï, mais il n'est pas encore paré.
1: D'accord. Alors justement, ma tante Zanine, ben les légumes qui nous a un peu manqué en ce moment-là, hein, qui nous a pas pu gagner aussi, Maurice.
0: Là, pour le moment, pipangaï, mon papa trouve du tout. Haricotane, ça m'a trouvé, non? Seulement samedi, hein? Seulement samedi. 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Au fait, mon légume, là, il n'est pas tellement manqué, hein? Yé, non?
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0: Oui, après la pluie, nous bien dans les légumes. Parce que même quand nous la ferme, Ziromont, ça n'a pas trop marché. Ou quand on coupe un Ziromont, là, 3 jours travailler travail même sur prix bas. Tellement qu'il tout du monde est dans côte zone.
1: Mais nous connaissons qui dans samedi, Benjamin, quand je viens de Bazo, il y a quelque chose qui se plaît rôder.
0: C'est tout comment aux oignons, l'ail, pommes de terre, ça va faire des bases. 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
1: Alors, peut-être avant de terminer, ben, nous n'avons qu'à appeler au ban prix, qui ban prix, nous, non, pour ceux qui peuvent venir dans la région, la ferme.
0: Alors, Giromont, nous faisons les 30 à 35 ou comme les 60 roupies la livre. Soussou, nous faisons 25 roupies la livre. Pomme d'amour, 60 roupies la livre. Après, l'ail, 84. Oignons, pommes de terre, 28. Et salade, 50. Ça dépend. Dépend pied là, hein. Pas tout pied qui capable 50 et non pas du capable 35. Ça dépend grosseur qui pied là était. Voilà, c'est mon bédiaou, c'est qui nous est énorme. Margose, 80, 70 la livre. Oh. Invite tout bazarier qui habitait, ben client qui habitait, vin bazar. Venez, nous dans un légume frais, prix abordable.
1: Eh bien, moi, je vous dis un grand merci pour ces quelques minutes qui nous accordent, nous, ici. Et nous souhaitons une bonne journée. En tous les cas, nous connaissons qui ça pour passer bien pour vous autres. C'est tout là, même si on a pas mal de clients, ça nous trouve un petit temps pour nous. Merci et bonne journée. Voilà, les amis, ils ont tant de bazar. Est-ce qu'ils ont une parée? Là, nous avons bien bonnet, là, hein. Allez, avant l'hiver, galoper, vous allez, vous êtes capables d'aller tout ce qui est normal produit dans bazar, la ferme, pour ben ce qui est de bazar, la ferme. 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Voilà, c'était nos rubriques Temps de Bazor.

Tante Bazar. Nous Tante Bazar, c'est une occasion pour qui nous allons guitaper qui bat une tendance du moment qui nous tendait juste avant. 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Beaucoup de monde recommence une plantation de maïs. Fait souli quand nous descend, nous guetter, surtout quand on est en bus. Hein, à cause ça, à chaque fois, moi, c'est un bon voyage qui m'a bien content, voyage en bus. Où gagne l'occasion à tête reposée, écouter un petit la musique, un petit radio dans le bus. Et là où peut guetter les tout, sa quantité caroma et qui ne n'a de Rodrigue là, en tout cas fait plaisir. Longtemps nous pas trouve ça. Là, on dit, ah ben nous mettons maïs au devant de la scène, qui on dit. Voici les 9 bonnes raisons pour manger du maïs, les bienfaits. Maïs qui est une plante riche en protéines et en fibres. La toute première qualité que nous pouvons reconnaître du maïs est qu'il s'agit d'un aliment très nourrissant, ce qui s'explique par sa forte teneur en protéines, en fibres et en lipides. Très digeste également, il permet de limiter les envies de grignotage qui peuvent survenir entre le repas afin de bénéficier

Donnant qu'à sain et peu calorique, il est donc possible de manger le maïs sous sa forme soufflée, c'est-à-dire pop-corn, ou encore ajouter un petit peu de matière grasse, du sucre, bien évidemment. Ah ben, savez-vous que c'est une bonne source de vitamines? Et le maïs se révèle également être une très grande source de vitamines. Il renferme d'ailleurs un taux de vitamine B 3 fois plus élevé que la grande majorité des légumes frais. Cette céréale présente aussi un apport très intéressant en vitamines, qui est bon pour la peau et les gencives, le saviez-vous? Pour tout monde qui peut être un petit souci avec les gencives, le maïs est excellent. C'est également bon pour les gencives, pour la vue et le système immunitaire en général. Et ben, le maïs possède également un avantage qui est un antioxydant naturel. C'est un antioxydant qui est très efficace. Son efficacité à ce niveau est d'ailleurs amplifiée lorsque le maïs est consommé sous forme d'huile. Le saviez-vous, on a de l'huile de maïs. Ainsi, consommer régulièrement du maïs permet de diminuer le risque d'être victime d'une maladie cardiovasculaire et limite également les bienfaits. Tout le temps, nous même quand on dit, ben nous, nous faut comme ça, on dit, nous bien manger, mais nous. Ah ben voilà pourquoi. Et puis, cela favorise l'élimination des toxines. Cette céréale aux multiples vertus, qu'est-ce? Les maïs contient également du potassium en grande quantité, ce qui en fait un aliment diurétique du premier choix. En augmentant le niveau des urines, le maïs favorise donc l'élimination des toxines continues dans l'organisme. Consommer du maïs est notamment indiqué en cas de goutte de calcul de la vessie et surtout d'inflammation de la vessie. Très intéressant. D'après la science, c'est également un aliment bénéfique pour le transit, lutte contre les mauvaises cholestérol, une plante pour préserver la vue, remède naturel pour apaiser les douleurs et une alternative au gluten. Comme pour tous les aliments, il est recommandé de manger du maïs sans pour autant en abuser. Alors là, comment nous capables d'utiliser ça? Donne-nous l'assiette. Nous vous donnerons une recette dans quelques instants. Quoi qu'il en soit, il est toujours bon de nous prendre un conseil de nous grandir monde qui nous dit longtemps nous bien manger maïs. Alors maïs, l'aliénant en abondance. Ou capables bouillir, ou capables griller. Et pour les enfants, comment nous capables ajouter une petite touche personnelle quand nous pouvons griller? Ben, nous vous donnerons une bonne recette dans quelques instants. Mais ils connaissent qu'ils ont dit l'eau l'assiette de Tuneman Rodriguez, c'est soit en maille bouillie, soit en maille grillée, soit en maille cuite.

Voilà l'ambiance pour ce samedi sur les ondes de la radio. Alors aujourd'hui, nous vous causons une superbe recette. Nous très souvent cuit maille à nos façons. Premièrement, nous

Cuit nous maille diri, diri maille ou bien maille pire. Et là, nous mangeons ça avec des haricots, avec tout carré qui nous pour cuire, carré brinzel. Ou bien, nous capables également bouillir ou griller. Et si moi, je souhaite qu'ils ont dit nous pour faire une crêpe maille. Oui, plutôt, une super crêpe. Nous avons besoin de 250 g la farine maille. Nous avons besoin de l'eau. Nous avons besoin des 10 œufs, 10 sel, qui nous pour ajouter un peu du sucre. Et nous pouvons ajouter un petit filet d'huile d'olive. Ou capable d'ajouter un petit peu de l'huile d'olive. Ou bien on ajoute de l'huile kiwi à la maison. Et dans le récipient, on bat comment dire, ou fouette-li. Comme si on peut préparer une crêpe normale. D'accord? Et quand nous finissons, fouette tout nos bon aliments qui liquide. C'est-à-dire nous dit zèf, nous dit sic, nous dit sel, nous dit goût de l'huile. Là, nous ajoute nous la farine maille. Et nous ajoutons un petit peu de l'eau. Et nous remuons-li bien. Et c'est bon, super crêpe. Et nous avons qui on fait les crêpes salées uniquement et on fait les crêpes doux. Mais est-ce que vous êtes connus nous capables de faire crêpes avec la farine maille? Essayez demain dimanche, pourquoi pas? Et à nous changer un petit peu les tendances, est-ce que vous êtes des amanges? Une crème veloutée, une crème de maïs. Alors pour ça, nous avons besoin de deux mailles bien vertes, bien tannes là. Hein? Deux mailles bien tannes, deux à trois. Dépend combien de monde nous prenons. Allez, nous allons pour deux, pour bien sûr deux personnes, deux mailles. Nous avons besoin d'un oignon, 10 beurre, 30 grammes. Nous avons besoin d'une tasse de lait. Nous avons besoin d'un cube bouillon. Et nous avons besoin également de 10 épices vertes, 10 sel, 10 poivres ajoutés. Alors, comment est-ce qu'il nous faut faire ça? Premièrement, dans un carail, nous pouvons souffler et nous pouvons ajouter nos du beurre qui nous est non. Nous mettons du beurre fun un petit peu à feu doux. Hein. Nous ajoutons nos oignons émincés et nous tournons bien doucement. Nous ajoutons nos mailles qui nous égouttent. Nous maille, nous ajoute li, maille vert, et que nous pouvons finir préalablement bouillir. Et quand nous bouillons nos mailles, nous pouvons ramasser de l'eau là, d'accord? Pour qu'ils nous capables d'utiliser li plus tard. Et là, nous commençons à verser nos dilets, nous versons nos dilets, nous laissons bien cuire, nous laissons ce bouillon là monter, et doucement, doucement, nous ajoutons le bouillon. Et nous ajoutons nos cubes Maggi ou bien nos cubes volaille. Nous saler, nous poivrer, et nous laissons les cuire. Étape numéro 3, là, une autre étape là. Là, nous pouvons mixer tout ça et nous laisser ligayer la pâte bien homogène. Quand nous finis, nous mettons dans un bol et nous pouvons gagner une super purée. Et sa purée là, ou capable d'ajouter tout bon petit épices vers l'eau là, li pour excellent pour bons enfants, excellent pour bons grands immun. Li pour une autre façon également pour nous capables manger maille. Voilà, c'était la recette du jour. Mais nous avons encore quelques recettes qui nous capables présenter, comme par exemple, ou capable faire une fritara avec maille, poivron. Et maille, c'est un aliment qui rentre dans beaucoup, beaucoup plat. Maille également, on peut faire une omelette au maïs, c'est ce qui aussi connaît. Ah ben oui, une omelette au maïs. Nous capables faire une quiche, nous capables également faire une fondue. Ah, tout cela à base de maille. Quand nous guettons bien, maille, nous faisons la soupe, croquettes. Bref, nous faisons tout ce qui nous envie avec maille. Alors, à vous de développer votre imagination. Mais pour aujourd'hui, une chose est sûre, tout le monde pour manger maille. Bon appétit!

0: des feux verts.
1: C'est ça qui est la vérité.
2: Voilà, bah c'est ici que nous vous prenons congé de zut pour ça l'émission là. Nous espérons que ça nous fait zut plaisir. En plus, c'est samedi, c'est

Le dernier samedi, faites plaisir à la famille, aux amis. Si vous prenez le programme dernier, vous aurez dit, on coin à l'étonne, on coin bonheur, comme à tel, hein. Faites-vous plaisir. C'était de l'émission aujourd'hui. Merci à nos invités du jour, merci à eux tous. Et à nous dire, aujourd'hui, prenez ce liseau pour tout le monde.

0: remercie d'écouter RMA les 8h. La journal, la Chibachu, bonjour.
1: Bonjour Elvis, bonjour à tous.
0: Au sommaire de votre édition.
1: Maurice et les Seychelles lancent une étude géophysique dans le plateau des Mascareignes. Une première étape avant toute éventuelle exploration des ressources du sous-sol marin. Le coût des services d'eau et d'assainissement repart à la hausse. Une révision tarifaire décidée pour les entreprises après 12 années sans changement.

0: Maurice garde son avantage face à la concurrence sur le marché américain. Les produits exportés échappent aux nouvelles surtaxes de Washington. Le solaire résidentiel prend son envol à Maurice avec un nouveau programme d'aide aux ménages. Le CEB et la DBM lancent ce samedi le Household Rooftop Solar PV Scheme. Le sous-sol marin du plateau des Mascareignes fera l'objet d'une nouvelle campagne d'exploration. Maurice et les Seychelles ont obtenu l'accord de leur gouvernement pour signer un partenariat avec la société française Viridien, spécialisée en géophysique. Cette campagne prévoit une étude géotechnique et sismique dans la zone de gestion conjointe du plateau continental étendu des Mascareignes. Elle permettra de recueillir des données sur le sous-sol marin afin d'évaluer son potentiel en hydrocarbures. Il s'agit d'une étape préliminaire à une éventuelle exploration pétrolière. Les informations recueillies serviront à mieux connaître cette zone maritime et à orienter la gestion des ressources du sous-sol dans le respect des exigences environnementales. Autre retombée du Conseil des ministres, les entreprises devront bientôt payer davantage pour leurs services d'eau et d'assainissement. Le Conseil des ministres a validé une révision des tarifs appliqués aux usagers non domestiques par la Central Water Authority et la Wastewater Management Authority. Cette hausse, la première depuis 12 ans, s'explique par l'augmentation des coûts d'exploitation et l'évolution des prix à la consommation. Pour la majorité des clients non domestiques, les tarifs progresseront de 10 à 25%. Les clients premium, notamment les Smart Cities et autres grands projets immobiliers, subiront une hausse d'environ 75%, tandis que les entreprises utilisant de l'eau brute verront leurs tarifs augmenter d'environ 65%. De nouveaux frais de demande, de traitement de dossiers et de raccordement au réseau d'assainissement seront également introduits. L'ambassade de la République arabe d'Égypte à Maurice a organisé vendredi soir une réception officielle à l'hôtel de ville de Kurpip à l'occasion de la fête nationale égyptienne. Le Premier ministre, le docteur Navin Ramgoulam, des membres du gouvernement, du corps diplomatique ainsi que plusieurs autres invités ont assisté à cette cérémonie qui a mis également en lumière les relations d'amitié et de coopération entre les deux pays. L'ambassadrice d'Égypte, Abir Alam Eldin, a souligné une collaboration particulière dans le domaine de la formation et les activités économiques. Nous l'écoutons au micro d'Abdel Bolaki.
1: Together, we have successfully navigated logistic challenges and implemented effective training courses through the Egyptian Agency of Partnership for Development and the Ministry of Public Service and the Ministry of Foreign Affairs. 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
0: Nous vous l'avons appris hier, c'est un ouf de soulagement pour nos exportateurs et un signal fort pour l'économie mauricienne. Les produits exportés vers les États-Unis échappent définitivement aux nouvelles surtaxes américaines. Grâce au maintien de l'accès en franchise de droit via l'AGOA, Maurice préserve un marché américain stratégique, estimé à 8 milliards de roupies et a désormais un avantage concurrentiel majeur face aux géants du textile asiatique. Un résultat qui concrétise des mois d'intenses négociations diplomatiques menées à Washington. Le ministre des Affaires étrangères, Dananjay Ramphal, salue une mesure qui devrait donner un nouvel élan au secteur de l'exportation.
2: L'ancien tarif de 10% fin arrive à son expiration et tout de suite après, le président fait mettre un tarif qui variait de 10 à 12% dans une soixantaine de pays. Et parmi nous, c'est une bonne compétiteur. Right? Alors c'est une bonne nouvelle qui nous n'a pas fait impacter par ce nouveau tarif-là. Alors, pour le moment, tous nos produits qu'on exporte sur le marché américain n'ont aucune taxe qui est applicable. Alors, c'est une bonne chose pour le secteur de l'export.

0: Les propos recueillis par Abdel Bolaki et même son de cloche de la Megsa, qui représente les exportateurs mauriciens. L'association estime que cette mesure renforcera la compétitivité des produits mauriciens sur les marchés internationaux. Écoutez Lilaouti Rajman Jousri, directrice de la Megsa, au micro de Jenny Yalapa.
1: Quand l'UCP exporte, nous vendons un produit vers les États-Unis, l'UCP Bizin paye un tarif de 10% sur la valeur du produit. Aujourd'hui, le fait qu'il y ait tarif du tout sur nos vins produits, c'est-à-dire que Maurice est capable d'exporter ce vin produit sans tarif et sans droit de douane. Et ça, c'est un extrêmement grand avantage par rapport à nos vins compétiteurs comme Bangladesh, l'Inde, la Chine.
0: La situation hydrique demeure sous surveillance à Maurice. Le déficit de précipitations continue de peser sur les réserves en eau, avec une baisse du niveau des réservoirs et des nappes souterraines. Alors que le plateau central connaît déjà des coupures, d'autres régions pourraient être concernées si la sécheresse persiste. La Central Water Authority travaille ainsi sur plusieurs pistes pour sécuriser l'approvisionnement. On fait le point avec Cham Tanou, directeur général de la CWA, au micro de Yacine.
2: Mauvacoin arrive à environ 43,5% qui est à l'homme. Et nous pas pour cave continue puise de l'eau et même considère 43,5% de l'eau qui est disponible. En dessous de 20%, nous pas pour cave tirer encore de l'eau. 20% là même qui nous a la boue. Donc on a environ 20 à 23% de l'eau qui nous besoin gérer jusqu'à le mois de novembre-décembre. En attendant là, nous avons quelques mois en tête, nous avons environ 3-4 mois. Probablement, les pour moins que ça si nous pouvons avoir un excès en termes de consommation. Donc nous avons fait très très attention pour qu'il nous pas dans une situation catastrophique au mois de novembre et décembre. Au niveau borehole aussi, nous dans une situation déficitaire. La valeur actuelle que nous avons causée, nous déficitaire de l'ordre de 30%. Qu'est-ce que ça veut dire? Ça veut dire que pendant la pluie, nous avons une nappe phréatique pas montée comme un bizin. Donc nous dépendons de la nappe phréatique, nous dépendons de la borehole, nous dépendons de l'eau de surface, c'est-à-dire les réservoirs. Nous déficitaire de l'autre côté en nappe phréatique de environ 30%. Au niveau de réservoir, c'est alarmant. Donc nous besoin gérer, nous n'avons aucun choix à gérer. Et la seule façon, c'est responsabilité et restriction.
0: Je vous le disais, la transition vers l'énergie solaire se poursuit à Maurice. Le Household Rooftop Solar PV Scheme sera officiellement lancé ce samedi par le CEB et la Development Bank of Mauritius. Une première rencontre est prévue à Curepip avec les fournisseurs et installateurs locaux de systèmes photovoltaïques avant le déploiement du programme auprès des ménages. Plus de précisions avec Shailene Irben.
3: Ce programme découle d'une mesure annoncée dans le budget 2026-2027, une subvention de 25% sur l'achat d'un système photovoltaïque avec batterie, plafonné à 75 000 roupies par foyer. Une mesure qui fait partie d'un ensemble d'initiatives visant à accélérer l'adoption de l'énergie solaire résidentielle. Parmi elles, une hausse de 15% du tarif de rachat de l'électricité injectée sur le réseau, ainsi que le transfert de propriété des kits solaires installés sur les toits de 1000 foyers bénéficiaires. Ces ménages pourront désormais consommer l'intégralité de leur production contre 50% auparavant. Les panneaux solaires, batteries et onduleurs bénéficient également d'une exonération de TVA. La séance de samedi devrait ainsi permettre d'apporter des précisions sur un point encore en suspens depuis l'annonce budgétaire. Les modalités du financement complémentaire proposées par la DBM pour couvrir la partie du coût restant à la charge des ménages. A souligné qu'en juin dernier, le ministre de l'Énergie et des Services publics, Patrick Assiavaden, avait indiqué que ce solde pourrait être financé par un emprunt auprès de la DBM ou d'autres institutions bancaires, sans toutefois préciser les conditions de ce financement. Ainsi, en réunissant d'abord les professionnels du secteur, le CEB et la DBM semblent pouvoir préparer et structurer l'offre d'installation avant l'ouverture du dispositif au grand public.
0: Par ailleurs, les fournisseurs et installateurs intéressés sont invités à s'enregistrer via un formulaire en ligne accessible par QR code sur le communiqué officiel du CEB. À ce stade, aucune précision supplémentaire n'a été communiquée concernant les critères d'éligibilité des installateurs ni le calendrier d'ouverture du programme. Tout à fait autre chose. Chaque année, les noyades en mer rappellent l'importance de la prévention. À Maurice, 24 personnes ont déjà perdu la vie en mer depuis janvier, selon la National Coast Guard. À l'occasion de la Journée mondiale de prévention de la noyade, nous revenons sur les bons réflexes à adopter avant et pendant une baignade, ainsi que sur les personnes les plus à risque. L'assistant surintendant de police Jean-Stéphane Bautil, responsable de la

0: Région Est de la National Coast Guard fait le point sur les comportements à privilégier et les dangers à éviter. Nous l'écoutons.
1: Quand un petit monde se rend dans de l'eau, c'est pas son milieu naturel. Il est bien en forme, en bonne santé. Il vient pas sous l'influence de l'alcool. Pas seulement l'alcool. Il ne prend aucun médicament. Il n'est pas une personne qui déjà, un patient qui se fait suivre un traitement. Souvent, on arrivait après, par an, on dit à nous, la personne était

0: continuelle qui causera ce faire. Surtout, nous sommes pas de 120 monde qui nous peut dire à risque. Nous, autant qu'il possible, nous envers les personnes, les groupes à risque, nous finissons de trouver ça appelle du monde qui est là, et un groupe qui est consommé, nous allons nous retenir du monde responsable, nous finissons de causer de côté de la bande d'enfants, nous retenir de parents. La sensibilisation, c'est un processus qui, c'est continuel.
1: Ce qui nous amène à la fin de ce journal. Merci de l'avoir suivi. Merci à Kapil à la réalisation et à Perna à la technique. Retrouvez Ashley Sitana pour l'actualité sportive.
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0: Bonjour à tous, on démarre avec les Jeux du Commonwealth à Glasgow et de bonnes nouvelles pour Maurice en boxe. Après la qualification de Ziggy Agathe en moins de 65 kilos, le boxeur mauricien disputera son 8e de finale ce dimanche face au représentant de la Papouasie-Nouvelle-Guinée, James Paul. Le combat est prévu dans l'après-midi, soit à 13h15, heure de Maurice. Et hier soir, c'était au tour de Fabrice Valéry de valider son billet pour les 8e de finale. Engagé dans la catégorie des moins de 55 kilos, le Mauricien s'est imposé avec autorité 5-0 face au Norouan Marvin Cano au Scottish Event Campus de Glasgow. Une entrée en matière convaincante qui lui permet de poursuivre son aventure dans la compétition. Tout comme Ziggy Agathe, ce dimanche, Fabrice Valéry retrouvera le ring et il affrontera le néo-zélandais Alex Mukuka. Nous écoutons à présent Fabrice Valéry après son combat d'hier.
1: Samedi est passé, je me suis conseillé mon man coach qui a bien encadré moi et bien vestir. Nous avons peaufiné nos techniques et nous travaillons, payer le ring, une domination pour dimanche, une lutte de préparation qui nous coach pour travailler.
0: Et justement, l'entraîneur national Josian Lebon s'est dit satisfait des prestations de ses protégés. Si une légère inquiétude est apparue après une blessure au visage de Fabrice Valéry, le technicien se veut rassurant. Plus de peur que de mal, désormais toute la concentration est portée sur les 8e de finale. Nous écoutons à présent Josian Lebon après le combat de Fabrice Valéry.
2: Pour le premier combat, Ziggy Agathe. Nous boxer, nous gagnons un joli combat, arrête l'orbite premier round, joli match, nous gagnons une victoire toujours. Là, nous deuxième victoire, nous gagnons Fabrice Valéry. Fabrice, ma chance, il a le blessé, il a le prend un coup dans le deuxième round, sur quand il nous fait un petit point. Mais nous espérons que nous gagnons faire ce prochain match. Mais docteur, il est correct. Mais dans l'ensemble, nous correctons l'ensemble, l'équipe Marie-Serrier, nous prenons Chloé et Gabriel. Après nous prenons ça à des boxeurs qui nous gagnent aujourd'hui là. Tous les deux vous avez reboxé dimanche.
0: Effectivement, une autre Mauricienne sera en action ce dimanche, Marine Gabriel, qui disputera son 8e de finale face à la Samoane Dominique Danielle Hollande. En natation, en revanche, la journée a été plus compliquée pour les représentants mauriciens hier. Anishta Tilok et Hans Lee Ping n'ont pas réussi à franchir le cap des séries respectivement sur le 200 mètres d'eau et le 100 mètres brasse. La compétition se poursuit toutefois ce samedi avec l'entrée en lice de Grégory Anodin sur le 50 mètres nage libre. Le nageur mauricien affiche ses ambitions et espère réussir une belle performance dès son premier plongeon. Nous l'écoutons.
3: Franchement, bien. L'ambiance, parfait, parce que chaque jeu, une atmosphère bien spécifique. Donc, franchement, prêt pour nager demain 50 rôles. Et après, lundi, on vient à 100 rôles. Le 50 rôles, il y a une sprint. Donc, on a trop beaucoup de stratégie à bord, c'est le plus vite possible. Le 100 pro, lundi, c'est fait le maximum pour passer en semi-finale et puis voilà.
0: Et deux Mauriciens seront engagés dans cette épreuve. Grégory Anodin évoluera dans la 6e série, tandis que Bradley Vincent prendra le départ de la 8e série. Chez les dames, Anishta Tilok sera également en action sur le 100 mètres d'eau, alors qu'Alexia Kokshon disputera les séries du 100 mètres brasse. Parlons à présent de cette belle performance de la sélection mauricienne au championnat d'Afrique de tir à l'arc disputé en Algérie à Oran. Pour sa première participation sur la scène continentale, Sébastien Fortuno s'est distingué en décrochant une médaille de bronze après un parcours très convaincant face aux meilleurs archers africains. Même résultat pour Ravindra Bukon, lui aussi engagé pour la première fois dans ces championnats d'Afrique.

0: Il s'est offert une médaille de bronze permettant à Maurice de repartir avec deux podiums dans cette compétition. Retour à Maurice avec de l'hippisme. Place à la 11e journée de la saison ce samedi au Champ de Mars. En attendant le break de la semaine prochaine, le Mauritius Derby, initialement prévu pour ce samedi, ne pourra pas se tenir car seulement deux écuries avaient entré des chevaux. Cette course sera finalement au programme, comme nous le dit Rajiv Kampat.
1: Le champion Kumbh Vihar reste à l'écurie. Pas de dérogation spéciale car deux établissements seulement avait entré des chevaux dans le Mauritius Derby qui aurait dû être la course principale de ce samedi. Les règlements stipulent qu'il faut au moins trois écuries. Ainsi que sept épreuves au programme. Le retour en piste de Bounce Back de l'écurie Jevina Outar sera suivi. Ce cheval reste invaincu en trois sorties cette saison. Autre coursier de cet établissement engagé dans la sixième course, War Chariot, il tentera de rectifier le tir après sa courte défaite de la dernière fois. Il aura comme challenger principal Rich Folks Hawks. A noter le retour au Champ de Mars du jockey Pierre Cornerhoff, cette fois-ci pour Aqua Stadiums. Cette 11e journée débute à 12h30 pour prendre fin à 16h05. À suivre en direct sur MBC11.
0: Direction l'Europe à présent avec du football en amical. Manchester United s'est imposé largement face à Rosenborg sur le score de 5 buts à 0 lors de son deuxième match de préparation. Battu par Wrexham 6 jours avant, les Red Devils ont parfaitement réagi en livrant une prestation convaincante en Norvège. Les Sea a ouvert le score à la 31e minute avant que Xerxes, Devaney, Amas et Williams ne corsent l'addition en seconde période pour offrir un large succès aux Mancuniens. Manchester United poursuivra sa préparation samedi prochain avec un test bien plus relevé face à l'Atlético de Madrid. Un mot de transfert à présent, le gardien international capverdien Vozinha va poursuivre sa carrière au Chili. Un accord a été trouvé avec Colo-Colo et le portier doit rejoindre Santiago au début de la semaine prochaine pour finaliser ce transfert. Les derniers documents devraient être signés ce week-end avant l'officialisation de son arrivée. Héros du Cap-Vert lors de la dernière Coupe du Monde, Vozinha s'apprête à relever un nouveau défi sous les couleurs du club le plus titré du Chili. Et on termine avec du cyclisme. Tadej Pogačar a remporté hier la 19e étape du Tour de France en s'imposant en solitaire au sommet d'Alpes Huez. Le Slovène a couvert les 127,9 km en 3 heures et 17 minutes, décrochant en passage une 5e victoire d'étape sur cette édition 2026 et consolidant un peu plus son maillot jaune. Place désormais à l'avant-dernière étape ce samedi. Les coureurs auront 170,9 km à parcourir avant le dénouement de cette grande boucle. Fin de ce journal des sports. Merci de l'avoir suivi. Vous allez retrouver Elvis pour la suite.
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Il est 20h passé de 21 minutes. Bonjour à vous tous. Quel plaisir de vous retrouver pour votre émission Weekend Vibes de retour sur les ondes de Rodrigue FM. Ça nous fait plaisir de vous accompagner en musique. On va débuter avec le titre, comme vous avez entendu, Amir, on dirait. Et bien sûr, de la musique locale, régionale et internationale pour vous jusqu'à 9h.

Eh bien, chanson qui parle d'espoir ce matin, d'amour au sens large et du soutien des personnes qui veillent sur nous. Elle évoque l'idée qu'un ange gardien invisible nous guide, nous donne la force de continuer et nous empêche d'abandonner face aux difficultés de la vie. Beaucoup d'espoir, beaucoup d'optimisme ce matin avec Amir. On dirait 8h passées de 24 minutes, on poursuit avec Cynthia Amerali. Un amour parfait.

une jolie fusion, une jolie mélange de la langue créole et la langue française avec Cynthia Amerali, un amour parfait. 8h passées de 27 minutes, nous continuons. Nous allons cette fois-ci à l'international, plus précisément en Amérique avec Beyoncé Knowles, Irreplaceable.

Et après l'international de retour chez nous, bien de chez nous, l'ambiance Francis Prosper, c'est gars idéal. Bon samedi à vous tous, surtout bon courage. Zotkina, beaucoup à faire en ce samedi matin. Eh bien, courage, courage à vous.

De l'énergie, du courage pour vous ce matin avec Francis Prosper, Sega Idéal, 8h37. Et là, nous poursuivons, nous continuons, nous réal à l'international. Inome de l'amore de Paolo Meneguesi, Ophélie Cassi pour vous.

Paolo Meneguzzi, Ophélie Casey avec Innommé de l'amour et au nom de l'amour, 8h passées de 41 minutes, du soleil pour votre samedi.

Lindsay Bagbot avec le titre Soleil. Et bien oui, le soleil qui n'est pas seulement une source de lumière, mais aussi une source de courage et de force. Et bien oui, il y a beaucoup de citations autour du soleil. Le soleil, par exemple, qui dit à nous, tourne-toi vers le soleil. Il y a une citation qui dit à nous plutôt, tourne-toi vers le soleil et l'ombre sera derrière toi. Ou encore, le soleil est le symbole ultime de la lumière, de la chaleur et de la vie. Mais ça fait nous penser à une jolie santé. Tourne-toi vers le soleil et l'ombre sera derrière toi. Ça fait nous penser à une jolie santé de Rihanna. Towards the Sun.

C'était Zoé Weese avec le titre Girls Like Us. 8h passées de 56 minutes, nous continuons avec LP Lost on You. Et c'est ici aussi que va prendre fin votre émission Weekend Vibes. C'était un plaisir de vous accompagner en musique. Dans quelques instants, votre flash en créole. On vous souhaite de passer d'excellents moments à l'écoute de la radio et très bonne journée à vous.

0: Nourg FM, bonjour à tous, c'est The Flash en créole avec Mario Lisette. Bonjour Mario.
1: Merci Stéphane, bonjour aussi. Madame, Monsieur, bonjour et merci au Pérezano pour nos journal. Commission l'environnement pour signer un protocole d'accord avec Rodrix Public Utilities Corporation pour gestion opérationnelle à l'unité traitement des lots usés d'engrenade et qu'approbation d'un 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Très apprécié dans la cuisine locale, haricots rouges, il reste au fil des années une culture importante pour nombreux plantaires à travers l'île. C'est une culture qui contribuait non seulement pour soutenir notre revenu et pour renforcer la sécurité alimentaire, mais aussi pour préserver un savoir-faire local qui transmet de génération en génération. Actuellement, la récolte sa légumineuse, les pibates se plaignent dans l'île. Commission la requitie à Péatane, ça l'année là, une récolte de plus qui 20 tonnes. Sous présence au large pour Maturin, il panne passe inaperçu hier après-midi. MV Mérini qui fait route vers le Brésil, il vient faire un arrêt au large de Pont Maturin pour une évacuation.

0: Médicale, elle m'a dit une trentaine d'années malade, donc elle nécessite une assistance médicale. 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Comité ben parents élèves collège Terrouze peut organiser un marché aux puces Audi depuis 7h une commencé d'y aller jusqu'à 10h tantôt devant bazar pour Mathurin. 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Le plan national, un sixième centre qui dédie à la lutte contre le cancer au sein, c'est cancer sain, inauguré le 18 juillet 2026 dans Dr Bruno Chong Medical Center dans Flac, baptisé Géraldine Toussaint Breast Cancer Care Center. Et ça, établissement là, ligne consacrée au dépistage, donc à l'accompagnement et au soutien à une femme atteinte cancer sain. Centre là, pour le nom Géraldine Toussaint en hommage à son courage et son combat contre sa maladie là. À travers sa initiative là, son parcours à l'IPE continue inspire beaucoup d'immun et qui rappelle l'importance des dépistages précoces, l'accompagnement bonne patiente et aussi mobilisation la lutte contre le cancer sain. Déoraster Inestor Savandudila, ben nouveau droit de douane allant de 10% à 12,5%. 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Un opposant accuse par ailleurs l'administration américaine pour utiliser cet argument-là pour rétablir un droit de douane qui contestait devant le tribunal. Et que une nouvelle mesure exemptée, donc notamment un produit énergétique, certaines ressources naturelles, une marchandise couverte par l'accord États-Unis, Mexique, Canada, ainsi que certains produits qui ne les soumettent à un droit de douane pour un motif sécurité nationale, comme l'acier, l'aluminium et un automobile. Malgré un recours judiciaire en cours, l'administration Trump a affirmé qu'il peut poursuivre sa politique commerciale afin de protéger l'industrie américaine, réduire le déficit commercial et qu'encourage réindustrialisation du pays. Le hausse tarifaire qui vise plusieurs partenaires commerciaux pour capables annoncer dans une prochaine semaine. Bien, voilà. Donc, nous finissons d'arriver à la fin de ce flash-là. Merci aux filles de suivre Lee. Merci également à nos camarades Emmanuel Ravina, qui est toujours à la technique. Et c'est Stéphane qui vous prend le relais d'un petit moment. Bonne journée à vous tous, mesdames et messieurs. À vous, Stéphane, pour la suite.
1: Merci beaucoup.

0: Mario, donc nous retrouvons à partir de 10h pour ce flash en anglais. Et bien sûr, c'est pas moi qui pour là, c'est Caron qui pour rejoindre pour tout de suite dans cette émission Nous apprendre.
1: Voilà, à tout de suite donc. Merci Stéphane, à tout à l'heure.
0: Merci à vous Mario.
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Bonne journée et bonne écoute sur les ondes de Rodrigue FM.

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4: Chers auditeurs, chers auditrices,
5: bon samedi, bienvenue sur les ondes de Rodrigue FM. On espère que le week-end est bien commencé. C'est un plaisir d'accueillir sur les ondes de Zone Radio 97.3 Rodrigue FM. Comme vous le connaissez, 9h à 10h, c'est la tranche de l'émission Noir Prane. Aujourd'hui, nous accélérons par rapport à la journée internationale des infirmières qui n'est là lieu le mardi 12 mai 2026. À cette occasion, nous prenons compte trois jeunes de Polytechnique Mauritius du campus de Rodrigue qui suivent un cours de nursing. Alors, nous avons Émilie Raphaël, Jérianne Perrine et Dean Gilbert. Les jeunes, bonjour, bienvenue sur les ondes.
6: Bonjour.
7: Bonjour, bonjour.
5: Merci beaucoup de consacrer quelques minutes pour qui, ben, auditeur, ben, jeune aussi, fait votre connaissance. Mesdemoiselles, donc, présente-vous. Émilie, d'abord.
6: Moi, c'est Raphaël Marie-Émilie. Moi, j'habite à Ovanie et moi, j'ai 24 ans. Ça fait 2 ans qu'il me donne en Polytechnique à Mauritius dans le domaine nursing. Moi, extra bien content aussi, qui me l'adore. Il a une grosse expérience. Pour moi, l'inspiration, c'était Mosser. Mosser aussi une infirmière. Pour moi, tout le temps, il tient une battante. Pour moi, c'était un modèle. C'est toujours lui qui me suit. Très patient. Pour moi, venir une infirmière, c'est tout besoin qu'à venir une équipe, en tout cas, très un patient. Une infirmière, il passe 10 dans le médecine ou mettre piquer. Il est plus que ça. Il supporte patient, émotionnellement, qui, de toute façon.
5: Maintenant, à nous, elle fait connaissance avec vous.
8: Moi, c'est Perrine Marie-Jérianne, j'ai 21 ans. Moi, j'habite à Haute-Acacia. Et moi aussi, ça fait 2 ans qu'il m'a fait suivre l'étude de nursing à Polytechnique Mauritius. Moi, comme Émilie, j'ai mon inspiration, il vient depuis côté moi. Mon inspiration, c'était mon papa, j'ai depuis petit-petit, je me trouve lui, fait ce travail-là, Bizet, j'ai grandi dans le domaine et ça a une source d'inspiration pour moi. Et au fur et à mesure, comme on grandit, comme on comprend plus, développe plus de connaissances, je ne trouvais pas moi-même qui ça travaille. C'est un métier de noblesse. Bizet fait lié avec amour, avec l'équerre, parce qu'il passionne lui, demande beaucoup, beaucoup, beaucoup l'attention et nous sommes capables de nous ça.
5: Le membre masculin de l'équipe, Dean.
7: Bonjour, moi c'est Dean Gilbert. Ça fait 2 ans que je peux suivre mon cours à Polytechnique Mauritius. Moi, c'est une expérience very challenging. Je suis inspiré par déjà la maison même. Je me dis pourquoi pas j'ai l'opportunité pour suivre le cours nursing déjà inclus à Rodrigue même. Beaucoup facilite, pas besoin pour déplacer tout ça. Pour moi, métier nursing, c'est challenging. Besoin de patience. Patience, beaucoup. Après, besoin de l'amour, de ce que vous pouvez faire. Beaucoup de monde qui connaît nursing, juste à l'hôpital, gagne un traitement bien. Mais il y a un nursing vaste. Il y en a beaucoup pour apprendre. Ou bien qu'on patience. Ou bien patience avec patience.
5: Merci beaucoup, mesdemoiselles. Merci beaucoup, Dean. Alors, justement, par rapport à ce qu'ils ont pu penser du travail, comment est-ce que ça s'est déroulé cette première année, Émilie?
6: C'est dur, parce que pour moi, la première fois, moi, j'y allais. Je pensais que tout était rose, tout était belle. Mais quand on est patient, on peut faire clinique, patient tombe là-haut, patient a une crise. On fait croire dans le métier, on peut encore habiller le caractère qu'on a besoin pour être dans là. Ou une espèce renfermée, ou envie de pleurer, tout, mais on peut pas pleurer. On peut être tinou l'homme. Mais après, tu guides pas, tu guides, pas chaque comment se crie là où, comment se comprend pas chaque comment a été, mais il vient automatique. Comme si dans l'école, nous apprenons comment nous pouvons gérer nos émotions, comment nous pouvons contrôler nos devant pas chaque aussi, comment nous

0: pour éduquer Pacha aussi, comment pour causer nous aussi. Et si il besoin d'un respect pour nous, pas juste nous ceux qui besoin d'un respect pour Pacha. Ça ne vient comme ça, le métier là, il n'est pas tout rose, tout belle. Mais si vous faites avec l'amour, il n'est pas plus difficile.
1: Comment ça se passe, vous pouvez l'expression, Jirian?
2: Première année, c'est difficile, c'est bien difficile. Quand nous fréquentons l'hôpital, nous commençons à trouver ça, nous gagnons peur. Mais après, avec le temps, nous commençons à habituer. Quand nous commençons à mettre nos théories en pratique aussi, là,

0: Personnellement, quand tu fais commencer, moi la peur c'était comment moi pour réagir quand par choc m'a dit pour venir vers moi avec toute la colère. Mais le métier aussi apprend nous comment pour build caractère, comment nous pour adoucir nous, comment nous pour causer avec du monde là et aussi comment nous pour respecter nos bandes passion. Parce que mon bon collègue qui l'a, nous ne passons pas beaucoup, beaucoup d'épreuves. Surtout quand nous pouvons faire clinique, comme Emily me dit, elle nous vise à apprendre comment nous pouvons gérer la situation de crise. Nous vise à apprendre comment gérer et au final, là, nous capables de gérer facilement.
1: Maintenant, on évoque pas un challenge ou une difficulté. Comment ça s'est passé pour ce premier contact?
2: Pour mon premier contact, c'est difficile. Moi, je tant qu'il monte, je ne pas connaître mon PAD. C'était tellement challenging. Moi, j'ai besoin de tracer, couper, comment on était. Mais avec théorie, là, nous mettons en pratique, nous connaissons comment le métier a été en lui-même. Côté passion. On prend une passion, on connaît une passion depuis sur la tête jusqu'à sur les pieds, on prend son soin aussi. J'ai une holistic approach avec tout passion. J'ai un care pour passion. N'importe qui passion, il y a son droit à son care. À ce qu'on besoin de gérer, parce qu'il y a différents types de passion aussi qui vous gagner à l'hôpital. Pas tout passion qui vous correct, pas tout passion qui vous tranquille. Il y a un passion qui vous fait difficile aussi. Ça aussi, en termes de théorie, nous apprenons comment pour gérer. Côté l'hôpital, je ne suis pas trop habitué à gérer, mais au fur et à mesure, le monde connaît qui était lui-même le nursing.
1: Vous en causez beaucoup, de formation, gestion des émotions, gestion de crise. Dans le nursing, qui banne quoi, qui banne module, qui se t'apprennent pendant ces 2 années et pour qu'ils soient capables de faire face à la bonne situation dans le milieu hospitalier. Émilie.
3: Nous commençons à nous faire par anatomie de l'école. Nous connaissons comment l'école fonctionnait, qui est le système. Nous apprenons médecine. Qui médecine? Qui était Pyriton, qui était Panadol. Nous apprenons que nous Panadol pour n'importe quoi, ou ça Pyriton pour n'importe quoi. Je passe la parole à mon coéquipier.
0: Nous faisons aussi un module qui s'appelle Psychosocial Dimension. Là-dedans, nous apprenons comment nous pouvons causer avec nos patients, comment nous supposons délivrer nos bancaires, comment nous pouvons gérer différentes situations, quand nos patients viennent, par exemple, émotionnellement, psychologiquement. Nous apprenons un stage. Comment nous pouvons traiter différents patients de différentes tranches d'âge?
3: Comment nous occupons nous vieux patients? Un vieux patient n'est pas pareil comme un jeune. Il n'est pas pour actif, qui se bat changement les corps aussi. Un vieux patient, Félix Jelens a fait pour maziner, pour oublier. Vous avez un spécial care pour autres. Pour un patient qui est prêt pour moi aussi, il pour différence, so care, pas pour pareil. Il pour un care un peu plus spécial, un peu plus pour parce qu'il pour inclure sa famille, lui-même, son entourage. Il pour un peu plus triste, mais. Ça, c'est son souhait. Et aussi, nous fait côté enfants, côté madame enceinte, ban gynie, nous fait médical, ban tension, diabète, nous n'a ban NCD. On passe la parole à mon collègue masculin.
2: Je suis à 3 ans. En premier, nous avons une anatomie of a human, premier d'abord. Parce qu'il nous peut deal avec humain, premier d'abord. Nous ne sommes pas capables. Nous pouvons faire une bonne affaire, mais nous ne savons pas comment anatomie la même. Côté pharmacologie, ça nous fait des médecines. Nous avons des side effects aussi parce qu'il y a beaucoup de médicaments qui sont dans ce side effect. Ça aussi, nous avons gérer. Il y a des antibiotiques aussi qui nous fait sur un test dose. Avant, nous avons donné un patient un antibiotique sans qu'il fasse ce test dose. Nous apprenons. Documentation, on apprend qui est bien important. Parce que si on donne un patient un médicament ou pas un document, là, le collègue qui vous passe après, il ne trouve pas de donner. Il pourrait donner parce qu'il n'y a pas de mort qui veut. Il n'y a pas de donner. Il y a un problème. Le travail est plus difficile pour gérer entre staff avec les autres collègues. On apprend des disorders qui sont dans un corps humain. Comment nous pouvons gérer aussi ce traitement. Comment nous pouvons préparer le patient pour la chirurgie. Nous apprenons côté fracture, côté bone. Sur fracture, sur traitement aussi, nous apprenons. Et puis, sur pré-opération et puis sur post-opération aussi. Puis, nous pouvons terminer en specialized unit. Ça nous parle terminer en Maurice.
1: Un point qui nous soulevait tout à l'heure, Dean, pour nous, une différentes générations auditeurs qui écoutent cette émission de nous apprendre sur Alain Bessero de GAPEM. Qu'est-ce que ça veut dire holistique? Comment on applique dans le nursing? C'est quoi?
2: Holistiquement, on apprend veut dire qu'un patient vient devant vous, il est capable de dire où sur la tête fait mal. Ou pas consulter si ça la tête fait mal, il est capable d'avoir un autre problème. Il est capable de dire que la tête fait mal, mais dans lui-même, il n'est pas bien. Ça aussi, vous avez sur le côté psychologique et puis côté physique, ou assurer qu'il dit que est bien en lui-même.
3: Soit aussi, il y a un petit prétexte aussi pour aller à l'hôpital. Juste pour aller sur le côté aussi, il y avait un problème la case. Pour les divines là, les sur le côté, il y a les divines causées tout. Il y a comment les guetter aussi, et n'a pas changé comment. Donc, comment vous faites avec eux? Et n'a pas changé, t'as raconté aux autres, mais vous connaissez, vous êtes

0: pas bien mood. 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Nous dépendons nous émotionnellement tout. Des fois, quand on se travaille, on est fatigué parce qu'il nous donne tout. Ou pas nous donne juste physique. Une donne psychologie, une assise, une expliquer parce qu'il y en a pas chance qu'ils ont pas l'opérer, ils ont des espèces demi pas bien. 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
1: Rien par rapport à ce que Dean et Emeline partageaient. Vous vivez ça l'expérience?
2: Je trouve que dans sa deux ans qui nous fait là, beaucoup pas chan venir vrai avec cette bonne souci à la maison. Les là, cette venir, cette explique nous, cette route un réconfort envers nous. Et nous, en tant qu'un infirmier, nous et d'autres, parce que ça du monde qui vient devant nous là, dit qu'il y a un proche pour nous. Dit qu'il y a mon maman, dit qu'il y a mon grand-mère, dit qu'il y a n'importe qui ça là. 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
1: Je vous rappelle qu'il nous peut recevoir 3 jeunes de Polytechnique qui peuvent suivre le cours de nursing de 3 ans, à savoir Dean Gilbert, ainsi que Émilie Raphaël et Gériane Perrine. Un point un petit peu délicat, les jeunes, est-ce qu'ils ont fait face, comme Émilie, tu peux dire tout à l'heure, à un patient qui est décédé et comment ils ont fait face? Comment ils ont de l'avoir dans notre métier?
0: Quand toute la famille a pu pleurer, c'est vraiment difficile. Parce que vous n'avez pas pleuré devant la famille parce que vous avez soutenu. J'aime après avoir dormi, soit pleurer, mais vous avez soutenu la bonne famille. Ce n'est pas facile en fait. NDC, c'est une affaire qui n'est pas facile. Même un jour qui est en processus de mort aussi parce qu'il n'est pas chaud, il peut souffrir devant vous. Comme là, vous n'avez pas fait non rien. Non, il n'y a pas fait. Vous avez laissé aller doucement, doucement. Vous donnez ce bon traitement, vous donnez un bon palliative care, un bon petit compassion, vous donnez un bon petit chouchouté. Mais quand tout NDC, il n'est pas facile en fait pour relative là.
1: Gériane, est-ce que vous nous faites face à ce type d'expérience?
2: En première année, nous prenions clinical placement. Cricker, moi tu fais face à un premier ça, un premier patient qui était décédé et le père c'était un enfant de 3 ans. Quand il est venu, quand ce moment-là pour lui, un enfant a fini décédé. Mais comment on fait, comment on réagit? Mais après, quand on arrive que moi, on raconte, mon maman, on est obligé de raconter parce que moi je vis ça pour la première fois. Il était tellement douloureux parce qu'un enfant, ça vous peut comprendre. Après, au fur et à mesure, les temps peuvent passer, d'un coup, nous faisons face au corps, on bat une patiente qui est décédée. D'après un jugement, nous bougeons, nous l'émotion, même si ça affecte nous. Et dans nos cours aussi, nous avons un module qui apprend nous comment nous pouvons délivrer bad news à bonne famille, comment nous pouvons aider autres pour faire face à sa difficulté-là.
1: Dean, est-ce que vous vivez cette expérience d'un patient qui est décédé?
3: Pour moi, il a affecté moi beaucoup parce que, vu qu'il est un patient, parce qu'on quitte côté, on quitte sa famille, on vient, on admet dans l'hôpital. Aussi, on là, en la journée, on est occupé de sa patient là, on commence à gagner un petit dialogue, le patient là aussi, il commence à créer une relation. Ou un peu donner son traitement, ou un peu donner son manger, ou un peu occuper. Ou sorti une vie d'après. Lendemain, t'es revenu ou tout patient là, pas là, ou t'as dit le patient là inalé. Il a affecté où? Mentalement, mais nous apprenons en théorie comment nous besoin gérer sa bonne situation là, parce que nous peut travailler dans ça, la métier là, il peut arriver beaucoup fois. Pour moi, personnellement, là, je maintiens les leçons de chaque décès à dire. Tu comprends? Quand une patient y allait, ça veut dire qu'il n'y allait comme ça. Il restait dans le cas à dire, oui, c'est une patient d'une manière qu'on occupe lui, on care pour patient. Voilà un peu mon expérience de ce côté.
1: Merci beaucoup pour ce très beau partage à cœur ouvert. Dupécoche Challenge, dans votre cours, quel topic ils ont trouvé plus difficile et surtout comment ils ont fait pour vaincre cette difficulté-là pour qu'ils en arrivent en fin de deuxième année, c'est-à-dire bientôt en termes de troisième année. Émilie.
0: Pour moi, ce qui est difficile, c'est l'anatomie, la physiologie, parce que vous devez apprendre beaucoup. Ça demande beaucoup à apprendre, parce que vous devez connaître le corps et le patient, depuis la tête jusqu'à les pieds, comment ça fonctionne, comment ça se passe, comment les cœurs pomper, parce que si les cœurs arrêtent, nous devons connaître qui vous devez donner, comment pour faire massage cardiaque, nous devons connaître comment un patient sur le système urinaire fonctionnait, parce que si un patient va pire rester à la toilette, pas pire si pas sur une, nous devons connaître comment nous faire, si vous devez mettre la sonnette, nous devons connaître comment même body système fonctionnait pour qu'il nous capable de traiter nos patients. Mais plus difficile, c'est anatomie, parce que vous devez apprendre beaucoup, beaucoup, beaucoup de définitions, beaucoup, beaucoup, beaucoup.

0: Émilie, est-ce que tu fais science à l'école et comment on fait pour réussir ce challenge-là?
1: Oui, moi, je fais science, ça veut dire que je fais Form 5. Je fais Form 5 privé, je fais biologie et physique. En fait, vous avez révisé. Le secret, c'est réviser. C'est comme à l'école, vous avez apprendre. Vous avez apprendre parce que quand vous pouvez le faire ou pas, vous pouvez dire que vous avez pas de faire un code Jacares. Vous savez qu'on est qui a participé, fonctionné, hein? Qui n'est arrivé, qui n'est arrêté en fait. Mais si vous ne savez pas qui était code Jacares, écoute ça y était. Une étime, vous avez 4 trucs pas chants, vous savez qui m'a soigné. Si vous ne savez pas qui était l'équerre, comment l'équerre fonctionnait. Si un équerre peut trop battre vite, et dans son médecin qui fait l'équerre arrête de battre vite. Si l'équerre pas peut battre, et dans son médecin qui sert, il fait l'équerre a rebattu. Vous comprenez? Anatomie, vous avez apprendre, vous avez bossé, vous avez bossé beaucoup, vous avez révisé bien. Le secret de la réussite, comme toute école, vous apprenez.
0: C'était pas trop dur de concilier études avec travail?
1: Il n'est pas dur, lui. De toute façon, il nous fait 3 mois à l'école, après il nous fait 3 mois placement. C'est comme ça tout le temps. Quand nous finissons faire l'école, on a placement, après quand placement, il nous fait nous l'examen. Il n'est pas trop dur, là, mais du jour que là. Nous finissons l'école, nous finissons le placement, nous faisons, on fait tout, nous faisons un petit ouvrage, après nous faisons réviser, nous trouvons les temps. Longtemps, nos premières années, nous pas trop travaillé beaucoup, mais maintenant, nous arrivons deuxième année. Nous paraît que moi, je suis un petit mini-nurse, mais c'est un bon staff l'hôpital qui est bien là, de toute la salle, qui est hôpital, qui est female, qui est gospel. Quand nous allons, en fait, nous sommes bien soutenir nous sommes bien montrer nous aussi. Maintenant, quand on peut travailler, c'est comme si nous formions une famille dans l'hôpital, nous pas un étranger. Quand tu fais une espèce, c'est-à-dire, ou un poisson dans la mer, ou pas pour qu'on ait qui vous faisait faire, si vous faisait naser, si vous faisait le droit de gosse. Mais maintenant, quand j'ai eu comme là, bon, à cesser tes affaires, à pas changer, bizarre tel drip, à pas changer, si un patient peut emergency, ou qu'on ait qui pour trapper, pour donner. L'autre, quand il y a une emergency, ou pas qu'on ait qui pour faire. Et maintenant, ou qu'à assez même un drip pour mettre les patients, ou qu'à même road line. Maintenant, oui, c'est une grâce. C'est grâce à Bana aussi de donner l'opportunité pour nous grandir.
0: Derrière, quelle difficulté que vous rencontrez, quel challenge dans la deux années d'école de nursing à Polytechnique?
2: Un module qui me trouve qui est bien challenging, c'est anatomie et physiologie. Comment Emeline, j'ai passé un trop beaucoup pour apprendre. Un beaucoup, beaucoup pour apprendre, surtout pour le système. Il y en a trop beaucoup à retenir. Et la manière qui me trouve qui est efficace pour moi, c'était faire ma sticky notes. Code mot, mettre bien. Bref, là, moi, apprendre en ordre et détaillé. C'est comme ça que mon récit, mémorise mon système et apprendre mon anatomie et physiologie. Après, au fur et à mesure, nous trouvons qui. Anatomie et physiologie, li, relié, beaucoup de choses reliées, tous nos modules ensemble. Mais déjà, quand nous connaissons anatomie et physiologie, nous pouvons facilement faire ce qu'il nous a pour nous faire. Nous pouvons facilement comprendre les maladies, les coins du monde, qui traitement nous besoin de nous.
0: Puis, où tu fais science à l'école, ou?
2: Oui, moi, tu fais science à l'école.
0: Dean, qu'est-ce qui est challenging pour vous dans vos formations? Comment on fait pour réussir le challenge, grandir?
3: Pour moi aussi, ce qui est plus challenging, anatomie et physiologie. Il est tellement vaste. Vous avez un système. Il y a beaucoup de systèmes dans l'école humaine. Vous avez tout parce que vous pouvez dire la vie de passion. Vous avez tout le système. On apprend à gérer parce que, vu que moi je fais science, moi je suis content, moi je suis intéressé par la biologie. On apprend quand je dessine, je label, et tout, là, je capte, je m'apprends. Mais je suis là où je suis intéressé. Pour donner l'amour même, oui. Il est intéressant tout parce qu'il lit beaucoup. Ou pas finir à prendre un système.
4: Après les autres placements, vous pouvez faire l'examen. Ensuite, ce sera un an à Maurice. Comment ça se présente?
1: Fini l'examen. Nous, nous n'avons pas à Maurice, nous supposons aller. Pas connaître comment vous êtes. Nous pas travailler. Nous pas pour réussir à aller par nous-mêmes. Nous avons pu attendre. Même qui pour banner demain. C'est nous-mêmes qui pour traiter les autres, en fait. C'est nous-mêmes qui pour trouver dans l'hôpital. Pour nous, une opportunité qui nous gagne, nous fait nos 2 ans ici, nous restons avec nos familles, nous prenons amoureuse comment, même piécier, ben les autres, ils sacrifient 3 ans de toute la vie, nous quittons la famille d'aller, supposé à faire nos bonnes spécialités à Maurice, comment INT, la peau, psychiatrie, cardiaque, oncologie aussi, cancer, comment pour être les noirs.
0: Merci beaucoup, Emilie. 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
0: vous pouvez envisager cette année de formation à Maurice?
2: Ah, nous pouvons entamer nos deuxième année, second semestre, et nous l'examen, supposé à Maurice, pour nous faire nos 3e année.
0: Tu travailles à quand à peu près ça?
2: Nous pouvons en août pour nous retourner septembre l'année prochaine. Nous connaissons qui nous peut aller, il y a nous qui est dans des moches à suivre. Nous n'avons pas envie de commander une réponse claire parce qu'il n'est pas évident, nous ne pouvons pas péter le nom.
0: Dean,
3: pour moi, il est pour un challenge. Vous pouvez quitter la famille, vous pouvez aller, tout ça. Vous ne connaissez même comment vous pouvez être, vous ne pouvez pas gagner une réponse claire.

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1: Nous, si nous avons envie de connaître comment peut aider, et aussi nous prenons moins de stress parce que quitte famille aller ou connaître n'est pas facile. Où tu sais dans 2 mois?
2: Et puis, les difficultés qui me trouvent, comment aller, nous pour faire face, nous pouvons aller, nous pouvons quitter nos familles pour 1 an, et nous pouvons aller devant l'hôpital qui nous pas comme personne là-bas. Ici, nous avons un support, nous avons un mentor qui est là pour nous, qui aide nous, qui nous pousse nous, pour pratiquer, qui aide nous, mais là-bas, nous pas comme personne. C'est une période d'adaptation. L'expérience ben, du monde qui est allé avant nous. Il vient de me dire qu'il m'a dit que c'était difficile. Ben, pas chance aussi. Il n'est pas pareil que moi, nous, ben, pas chance ici. 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
3: 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Le message sera passé dans cette émission Noir Pran. 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
1: 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C'est comme si l'hôpital, quand tout passant, il est bien, c'est tellement plus un reward. 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Nous venons là pour que nous passions à les rétablir bien. C'est ça, nous métier. 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Ça, c'est comme si un reward pour nous, un soulagement, un ressource. Pour moi, comment
3: merci beaucoup pour ce très beau partage. Amy Jérianne, où, dans quel service, dans quelle branche du dancing tu as envie de faire carrière?
2: Allô, moi, tout le temps, je suis content d'enfant. J'ai envie de lancer dans pédiatrique nursing. Et aussi, je suis content mental health. Allô, je me dis que moi, je suis fait mon pas spécialisement dans les affaires que ça a rejoindre. Qui veut dire que je suis une spécialiste dans mental health pour les enfants. Parce que de nos jours-là, pas ce grand du monde qui fait face à une difficulté émotionnelle et psychologique. Nous avons des enfants aussi. Par exemple, à l'école, nous connaissons qu'il a un affaire qui, au bien tabou là, c'est bullying. Et personne n'a pas causé. Mental health aussi, il y a un tabou pour nous. Donc, j'ai envie spécialisement là-dedans pour qu'ils soient capables demain de prendre soin des enfants qui font face à une difficulté, que ce soit à l'école, à la maison et des autres. Et aussi, surtout, prendre soin des enfants parce qu'ils m'ont tout le temps, mon content enfant. Et place qui tout le temps, mon apprécié pour travailler, c'est Pediatric World. 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C'est dit, on parle là-bas même.
3: Merci beaucoup, Jérianne. 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
0: Pour moi, mon poco connaît exactement comme chez moi parce qu'ils m'ont pensé, derrière un signe, il n'y a pas de résiste là. Il n'y a pas de beaucoup de chemin à suivre devant, pas devant, besoin vise plus loin. Je vise plus loin possible, mais je pense entre orthopédique et puis psychiatrique. 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
1: Bon rappel, nous dans l'émission Nous en Prague, que tu peux recevoir Émilie Raphaël, ainsi que Jérian Perrine et le membre masculin Dean Gilbert, à l'occasion donc de cette journée internationale de l'infirmière. Merci beaucoup pour votre partage. Pour le mot de la fin, les jeunes, à votre bonne collègue, à bonne jeune, à bonne parent qui peut écouter nous, à bonne responsable de Polytechnique, qui se t'a envie de dire?
2: Moi, mon plusieurs un enfant qui a envie de lancer dans un nursing, pas besoin de payer. Pour moi, tu besoin de donner un patient qui est. Si tu es capable de payer un patient, ça c'est un nurse en fait. Ça c'est une basic nursing, c'est un bel patient. Et puis, j'ai tout bon infirmier, infirmier qui côtoie nous, qui aide nous, merci. Parce que c'est grâce à eux qu'ils ont donné l'opportunité pour grandir. Qui a grandi, qui nous venait aujourd'hui là. 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Mais c'est grâce à Zout et à l'école, ben staff qui est là, qui aide nous des fois, quand on a un problème, difficulté, c'est pour là, c'est pour soutenir nous, de toute façon, c'est pour écouter nous, par rapport à moi, mon expérience, c'est pour écouter tout, pour soutenir nous, de toute façon. Les parents aussi, ils peuvent bien attentifs aux enfants, parce qu'ils tous les jours, ils peuvent dormir, laissez dormir, parce qu'ils sont fatigués, ils apprennent beaucoup. Je ne suis pas fatigué dans ce sens mental. Je donne sur le temps, donne sur le temps après. Je soutenir les aussi parce que nous pouvons ramasser les émotions patients, nous pouvons amener avec nous. Je soutenir beaucoup, hein. Je soutenir beaucoup les enfants, s'y intéresser aussi. Mon mot, j'ai juste foncé. C'est un travail qui est extraordinaire. Nous pas assez valorise nursing dans Rodrigue, en fait. Nous pas assez, mais un travail nursing, pour moi, c'est un travail extraordinaire. Nous fait tout, nous sauve la vie du monde. Nous tout, en fait, pour moi, c'est ça, nursing.
1: Mais Diriane?
3: Moi, premièrement, je pourrais remercier mon bon parent, surtout mon papa, qui est là avec moi, qui explique moi, mon maman aussi, qui donne beaucoup de support, bon staff, qui aide nous, quand nous avons une difficulté, qui est là aussi, qui aide nous pour nous faire une bonne démarche. C'est qui, monsieur, non, pour dire aux enfants qui payent. Pense à faire nursing. Si tu n'as pas fait avec ton équipe, qui sais-tu? Parce que dans le travail, tu as beaucoup de poids, pour l'émotion du monde, surtout pour toi-même, tu gagnes beaucoup de pression qui est accumulée. Si tu peux aller avec ça, l'optique qui, tu peux travailler avec leurs enfants, qui qualité de soin tu peux donner à du monde? Qui qualité de soin tu peux donner à ton patient? La tête, bien aux épaules, bien qu'on balance révision à travail, avec la case, la vie en dehors, bien qu'on balance ça bien, parce que si ça n'a pas balancé, pas pour ici, du tout, du tout, du tout, du tout. Il est là, nous, le placement. Après un petit moment, nous faisons l'examen. Il n'est pas évident du tout pour balancer sa révision, son petit travail, l'hôpital, bien fatigué. Il n'est pas facile. Donc, si un enfant a envie de faire ça, il besoin de réfléchir bien, bien, bien, bien, parce que c'est un métier de noblesse. Quand tu es là-bas, tu as besoin d'imaginer aussi qu'il y a du monde qui te donne un soin là. Il est capable d'avoir du monde qui côtoie toi. Tu n'es pas capable de donner n'importe qui soin pour finir avec lui. Tu as besoin de m'amener qui te besoin écoute ça du monde là, comprends-le, et c'est là pour lui.
1: Merci beaucoup, Diriane. 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
0: 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Il nous donne une facilité pour nous gagner nos cours. À Rodrigue même. 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Ça, tu coûte pour ça, il apporte beaucoup dans la façon qu'il dit pour travailler même.
1: Alors, Émilie Raphaël, Jérian Perrine et Dean Gilbert, donc élèves en deuxième année du cours de nursing de Polytechnique Mauritius Rodrigues Campus. Merci encore. Et pour rappel, tu peux recevoir dans cette émission Nous en prendre. Nous souhaitons

0: tout de bon, la suite de cette étude, la suite de cette carrière, et bien sûr, nous espérons réaccueillir cette très prochainement, après avoir réussi cette diplôme, ce qui nous s'est atteint sur les ondes de la MBC. Rodrigue FM.
1: Pour la deuxième partie de cette émission, nous apprenons consacrée au diplôme of nursing dispensé par Polytechnics Mauritius Rodrigues Campus sur les ondes de l'ABC Rodrigues FM à l'occasion de la journée internationale des infirmières du 12 mai. Nous avons le plaisir d'accueillir
2: Monsieur Ajay Sigulam, donc le lecturer responsable du nursing courses à Polytechnics Mauritius Rodrigues. Professeur Ajay Sigulam, bonjour, comment ça va?
3: Bonjour Carole, bonjour les auditeurs et auditrices de Rodrigues.
2: Professeur, alors nous allons faire un petit peu plus connaissance avec vous. Comment est-ce qu'un lecturer en nursing est, en bref, ou parcours, formation, background?
3: Je commence ma carrière en nursing en 1986 comme étudiant en nursing à l'hôpital victorien. Bien sûr, mon début n'est pas trop glorieux, pas si facile, parce que au début, moi, je n'ai pas été intéressé avec nursing. C'est grâce à mon papa qui m'encourage, moi, qui me dit, moi, essayez, si je n'ai pas content, je suis capable de drop out. Bon, je suis rentré, je suis essayé, et ou pas pourquoi moi, qui... Au fil de quelques mois, je suis complètement amoureux avec sa profession. C'est un domaine qui est complètement méconnu. Je passe assez l'information. Tout le temps, je tenais l'impression que dans le nursing, nous faisons un travail difficile, il y a beaucoup de pression. Certes, il y a pression, comme toutes les autres professions, mais le retour est extrêmement important. Le retour en termes de valeurs qu'il nous acquérir, bénédiction qu'il nous gagne avec nos patients. Et bien sûr, nous gagnons un peu de temps et plein d'opportunités. Et c'est ça qui m'a envie, écoute-moi aujourd'hui, que c'est une profession qui est en plein expansion. Il y a beaucoup d'opportunités qui vaut la peine explorer. Bon, dans mon carrière, comme un qualifié, je suis un registered nurse. Ensuite, je suis un charge nurse, un ward manager, head of nursing department à Apollo Bramwell. Ensuite, je suis un manager dans des autres cliniques, dans plusieurs domaines, par exemple, qualité, training, infection prevention control. Et en même temps, je suis intéressé pour devenir lecturer. Alors, je travaille comme lecturer part-time à partir de 2013. Et il y a 2 ans, je suis à Polytechnique à plein temps comme lecturer en nursing. Et il y a quelques mois, actuellement, mon charge de département de nursing à Polytechnique campus Pamplemousse. Et mon gain d'occasion, c'est maintenant l'éducation un peu plus poussée, par exemple, un bachelor in nursing de Middlesex University. Et puis, mon fait mon MBA de Open University à l'île Maurice. Voilà, c'est un peu mon carrière, c'est grâce à nursing que mon récit arrive là. Et moi, à la disposition d'un jeune qui voulait mettre l'information un peu plus pour que je fasse un choix un peu plus informé. Et bien écrit.
2: Monsieur Sigulam, ce cours de nursing à Polytechnique dont nous avons l'occasion d'interviewer un étudiant qui n'est intervenu en première partie de cette émission Nous Apprendre sur la MBC Rodrigues FM. Ce diplôme en nursing, il dure 3 ans. Qui va n'importe quel topic et éventuellement peut-être tout cas dire nous en même temps qui ban problème ban issues qui souvent ban étudiants rencontrés dans ce cours de nursing professeur.
3: À Polytechnique, nous faisons plusieurs cours en nursing. Un que vous mentionnez, diplôme en nursing, ça c'est le plus gros training actuellement, ouais, parce que ça durerait c'est 3 ans. Pendant ces 3 ans-là, il y a toute une panoplie de modules qui nous partagent avec les élèves. Par exemple, Fundamentals of Nursing. Ça, c'est un module qui va m'apprendre comment faire une procédure, comment communiquer avec un patient, comment donner

0: customer care, et comment faire ce séjour à l'hôpital ou à la clinique moins difficile et un peu plus agréable pour être capable de rétablir de santé. Un autre exemple, c'est anatomie et physiologie, qui est aussi appelée life science. Bon, ce module-là, il est extrêmement important, pas juste pour ben neuf, mais tout ben travailleur dans le domaine de la santé, parce qu'il montre nous que tout ce qui est en relation avec anatomie, tous les détails, nous les cours. Physiologie, c'est-à-dire le fonctionnement, tout le monde organe, tout le monde système, les cours en entier. Ensuite, nous avons des autres modules qui sont bien, bien différents. Par exemple, Health Promotion, nous avons Community Health Nursing, nous avons le module de gériatrie, HIV/AIDS, Research, nous avons Management and Education in Nursing, nous avons Cardiologie, et nous avons Intensive Care, Theater Nursing, et la liste est beaucoup plus longue. Ça, c'est vous donner l'idée que c'est un cours qui donne l'ouverture bien, bien large, ouvert nos perspectives, pas seulement dans le career nursing, mais nos perspectives dans la vie en entier.
1: C'est alors qui va un problème, qui va un étudiant rencontrer le certain module et comment le café face à un problème-là?
0: D'après moi, mon expérience, le challenge, je ne vais pas appeler un problème parce que c'est un phénomène assez normal. C'est un module Life Science, le nom c'est Anatomie et Physiologie, en termes courants, nous allons dire biologie. Pour nous rendre dans ce cours-là, nos requirements, ce n'est pas nécessairement une biologie au niveau School Certificate. Bon, quand nous recrutons des élèves qui ne parlent pas de biologie, la perception, c'est un obstacle qui va pouvoir surmonter. Mais c'est tout à fait faux, parce que nous commençons un module-là from scratch, à zéro. C'est-à-dire n'importe qui, même si jamais pensé à aucun module, aucun sujet science, je suis capable de comprendre qui appelle anatomie, qui appelle physiologie, qui appelle maladie, qui appelle pathologie. Et tout ça, là, nous fait bien en détail et graduellement. Et nous avons un track record. Nous avons pas mal d'élèves qui ramènent la biologie, mais j'ai bien une distinction en anatomie et en physiologie. Ça, quand je suis rentré, c'est une perception que je devrais être capable. Mais mon envie rassure les élèves qui pour venir nous, que nous pour faciliter notre tâche de parcours. L'autre souci qui bien souvent les un petit stress, c'est comment faire face pendant un clinical placement. Clinical placement, c'est la vie réelle dans le monde de la santé. Parce que là que nous trouvons un patient qui est souffrant, nous trouvons tout cas des problèmes, nous trouvons maladie. Alors, nous, ce qui nous fait, avant de demander à le clinical placement, nous préparons psychologiquement. Nous donnons l'information, nous répondons aux questions, nous préparons une attente. Et nous allons un petit peu plus loin maintenant, nous invitons un membre de l'industrie. Par exemple, un world manager, un regional nursing administrator, nous finissons par inviter. Je vous viens dans nos campus, je vous cause avec mes élèves, je vous réponds à une question, si vous êtes atteint avec mon personnel hospitalier. Et en retour, mon personnel hospitalier qui vous atteint avec mon élève qui a le placement. Et bien sûr, nous avons une personne qui appelle ce rôle, c'est Internship and Clinical Placement Officer. C'est une personne qui est dédiée spécialement pour faire un suivi avec mes élèves qui ont le placement. Cette personne-là accompagnée par un lecturer régulièrement dans sa visite le clinical placement. Nous allons causer avec nos élèves, nous guider comment je peux adapter et nous faire un accompagnement psychologique, mental pour être capable d'adapter très facilement. Voilà, c'est des gros challenges qui n'est pas insurmontable. C'est une question de préparation, c'est une question d'attitude.
1: Merci beaucoup pour toutes ces précisions, ces détails, professeur Sigulam. Comment ça se passe pour le cours de nursing au niveau de Rodrigue? Comment est-ce que l'étudiant peut performer, mais peut-être comment se prépare ce voyage pour l'île?

0: Maurice pour cette troisième année.
1: Moi, j'ai eu l'opportunité de travailler avec Vangelis Rodrigue à deux reprises l'année dernière. Je suis agréablement surpris par la capacité de Vangelis Rodrigue à assimiler les instructions qu'il nous donnait. Moi, je suis venu premièrement pour un séjour de 2 à 3 jours et la deuxième fois, je suis venu pour une semaine. Mais dans ces 7 jours que je me passe avec eux, avec plusieurs groupes d'élèves, les capacités que j'ai assimilées et démontrées, les skills que nous montrent eux, je suis extrêmement surpris. L'avocat tient une conclusion qui m'a dit les Rodriguez, c'est de tenir une certaine qualité qui ne pas trop trouver dans les autres groupes d'élèves. Peut-être d'autres cultures et d'autres disciplines qui amènent eux à reproduire les résultats que nous gagnons. Et certainement, les élèves Rodriguez sont bien intelligents. Pour donner un peu plus de support, actuellement, nous avons nous avons une cohorte National Diploma Nursing, cohorte 1, qui peut entendre la troisième année, très prochainement. Et ça, vous le mentionnez, vous le nourrissez. Effectivement, c'est moi qui me prends la responsabilité comme cohorte coordinée. Juste pour faire un suivi avec ce même élève, là, je tenais mon contact, je tenais la liberté de contacter moi à n'importe quel moment. J'étais un petit souci, nous là pour accompagner eux. Et quand j'ai vu Maurice, bien sûr, nous prenons une session de briefing avec eux, pour accueillir eux, pour expliquer eux le programme, comment pour être troisième année, et qui vont différentes spécialités, pour acquérir l'expérience, qui vont modules que nous pouvons enseigner à l'école, qui vont lecture qui pour concerner, et certainement, moi, pour continuer à être notre coordinateur. Et je suis capable de prendre le mois pour n'importe quel souci, soit académique, pratique ou bien adaptation. Et nous avons l'équipe bien motivée et nous pouvons look forward, nous pouvons attendre, demander Rodriguez vient ici pour nous accueillir juste. Et nous faisons juste un demander l'élève mauricien, comme ça pour un échange et peut-être, pourquoi pas, nous faisons organiser un demain événement. Pas académique, non, mais social, culturel, un échange, juste pour célébrer cette union entre les élèves mauriciens et Rodriguez.
0: Merci beaucoup. Je suis sûr que les étudiants Rodriguez seront très sensibles à tout cet encadrement de Polytechnics. Alors, les parents qui nous écoutent, étudiants qui peuvent faire Zot SI, Zot HSI, qui ont envie d'y Zot ou qui Zot intégrer ce cours de nursing aussi.
1: Pour mes parents, je ne peux pas donner de conseils parce que mes parents, je suis une personne adulte, je suis bien responsable, je connais qui m'ont spécifié par rapport aux enfants. Mais je peux partager un peu moi, mon expérience comme parent, si moi, je tiens pour causer avec mes enfants aujourd'hui. Bien sûr, moi, je peux offrir cette option de nursing là, sans mettre pression aux autres pour influencer pour choisir le nursing. Mais moi, je peux partager un peu qui ban valeur, qui ban qualité, je suis capable d'acquérir si je embrasse sa profession de nursing là. Pour commencer, il y a une garantie qui bien avant de finir notre cours, je suis capable d'embaucher à l'île Maurice dans ma clinique privée, dans les hôpitaux privés. Et d'ailleurs. Presque toutes les semaines, je viens m'en appeler de ma clinique privée. Je demande, fais-moi gagner un peu les troisième année. Fais-moi gagner un peu qui fait fini terminé. Et honnêtement, je ne suis pas capable de rendre l'appel. Parce que le demande-là, il y a beaucoup. Et ça, là, il y a un peu moins. L'affaire importante qui me tient en vie, informe mes parents. Une fois, un élève, il passe sur l'examen nursing, il enregistre au niveau Nursing Council. C'est tout un la porte internationale qui ouvre pour ces élèves-là. Absolument, il y a un visa pour le pays à l'extérieur, comme l'Australie, Nouvelle-Zélande, Canada et beaucoup d'autres.

0: Un autre aspect bien important, bien souvent quand nous pensons nursing, nous avons tendance à croire que nous commençons comme un nurse, nous pouvons terminer nos carrières comme un nurse. Mais c'est tout à fait faux. Par exemple, moi, j'ai l'opportunité de travailler comme un nurse, travailler comme un manager de plusieurs départements de nursing, et comme lecturer. Et aussi dans le département infection prevention and control et le département qualité. Alors, le nursing lui donne nous beaucoup d'opportunités pour nous gagner promotion, de choisir ma spécialité, de faire ma chose qui nous content faire. Il y en a plein d'opportunités, mais malheureusement, beaucoup de jeunes, beaucoup de parents, ils ont peiné cette information-là. Beaucoup d'eux, actuellement, si nous lecturons en nursing, nous avons beaucoup de difficultés pour gagner. Parce qu'il y a pas mal de jeunes nurses, jamais je ne pensais qu'ils étaient capables de venir lecturer, venir manager, venir special nurse, specialized nurse, dans cardiologie, dans ICU, et oncologie, gériatrie. Mais mes parents, je peux dire, comment les enfants commencent à faire un choix, proposent nursing, les autres font le choix, mais accompagnent les autres. Je vous trouvez les enfants pour un changement dans eux. Nursing, c'est une profession qui transforme une personne. Il fait devenir un petit bon humain.
1: Merci beaucoup, message très touchant. Pour le mot de la fin, un petit salut à l'équipe de Polytechnique Mauritius au Rodrigues Campus.
0: Ah, merci beaucoup et de notre côté aussi, nous disons merci beaucoup. Moi, apprécié qu'ils pensent nous pour partager de mon information. Et monsieur, nous aussi, nous avons pas mal de choses pour apprendre avec Ben Rodriguez et pour nous capables de pousser sa profession de nursing un peu plus devant.
1: Merci, amis auditeurs. C'était l'émission Nous apprendre quand tu peux recevoir le professeur Jay Sigulam. Donc, en nursing, nous espérons, professeur, que nous avons l'occasion de vous accueillir en live dans nos studios à la MBC Rodrigue FM.
0: Merci beaucoup, certainement avec plaisir pour jeunes.
1: Merci, bonne continuation et à très bientôt.
0: Merci, au revoir, bonne journée à tout le monde.
1: Merci à vous aussi. Merci aussi à toute l'équipe de Polytechnique. Je m'adresse particulièrement à M. Souraj Kalichan, l'OIC, l'Officier in Charge de Polytechnique, M. David Samiou, donc l'Associate Producer, mais surtout Mademoiselle Fabrinette Léopold, l'Associate Officer Polytechnique Mauritius Campus Rodrigue, donc responsable de nos trois jeunes amis. Et merci à vous aussi, amis auditeurs, amis auditrices, pour votre écoute. Très bonne suite de programme sur les ondes de Rodrigue FM. Très bon samedi et très bon week-end. Sans oublier, bien sûr, le remerciement à l'équipe technique ainsi qu'à notre prochaine assistante qui nous permette de recevoir nos amis aujourd'hui.
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Merci beaucoup à Marie-Lisette qui nous a présenté le flash de 10h. On poursuit avec cet avis de décès. On nous prie d'annoncer le décès de Monsieur Joseph Silvio Parmas. Décès de Monsieur Joseph Silvio Parmas, aussi connu sous le nom de Claude. Il était âgé de 58 ans, c'est un ex-habitant de 80. La date et l'heure des funérailles vous seront communiquées ultérieurement. À cette famille endeuillée,

l'MBC présente ses plus vives sympathies. Et dans quelques instants, vous aurez l'occasion de retrouver Miss Calamel pour la suite des émissions.

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0: Merci aux branchés sur les ondes de la MBC Rodrigue FM. Alors, un super endroit quand on vient, un petit peu frais, mais quand même très joli. Je suis bien content de venir que sa jeune demoiselle là aujourd'hui. Alors, première affaire, je trouve des hauts plein flair. Mais quand même, je dis ok, c'est à l'image de la personne qui fait, moi, peut dire ça, c'est à l'image de sa jeune fille là. C'est une fille haute en couleur. Alors, sûrement, on trouve un man super cupcake et un man box. Alors, aujourd'hui, Oran, pour présente-nous sur la cuisine. Oran, bonjour.
1: Bonjour. Alors, moi, c'est Oran. Moi, j'ai 19 ans et moi, je suis à l'école. Ça veut dire que je peux faire un peu. Alors, je reste à Montluber. Je commence la pâtisserie depuis l'année passée. Quand je suis en famille, même, tu peux dire moi, mais je commence lancement vu que je dis moi qui suis en gâteau bon. Ça veut dire l'année passée, je commence par cheesecake. Je suis bien content. Après, je commence à faire un gâteau de un cup qui m'appelle Cozy Cup. Ça veut dire énorme cozy cup pêche, chocolat avec fruits rouges. Dernièrement, là, on peut faire brownie avec muffin chocolat.
0: En tout cas, très, très innovant, ça, hein? Très innovant. Mais là, nous, vous allez tourner un petit peu en arrière pour nous comprendre. Quand ça, la cuisine a commencé?
1: Alors, depuis petit, je bien passe mon temps avec mon grand-parent et comme mon grand-père, il est bien content de faire gâteau, faire masper, maïs, manioc. Et tout le temps, quand je peux faire ce gâteau, ça veut dire que je peux faire dans un petit atelier. Chaque fois, il fait un gâteau, il dit à moi, si mon poumons, ça la pâte qui restait là. Ou m'a dit, non, bon là. Là, il me dit, oui, chaque fois, il fait un gâteau. Moi, quand il me gay ça, là. Oui, pour mon moment, ça. Et tout le temps, quand tu lui fais un gâteau, ou m'a dit, ça émerveille moi. Moi aussi, mon envie, comprends, hein. Mon grand-père, ça veut dire, appelle Benoît Lisette. Il est aussi un planteur, il plante haricots. Avec les autres légumes. Et puis, comme on a dans le collège, nous faisons food and nut. Et là, comment dire, quand je peux faire ce gâteau-là, je suis bien content pour apprendre aussi. Et comme on retourne à la case, j'ai envie d'essayer. Et que mes parents, tout le temps, comment dire, ils sont là pour aider moi. Surtout mon maman, que tout le temps, elle peut envoyer moi une petite recette sur Facebook. Elle veut dire à moi, c'est ça, faire, hein. Et là, dans Form 4 et Form 5, je fais Home Economics.

qui est un peu plus avancé, que nous apprenons à faire plus beaucoup recettes techniques, tout ça là, le mangato, comment genoise. Et puis mon plutôt apprendre le YouTube aussi, mon panel suivre cours, mon essayer que récit, que par récit, mon c'est

0: date qui me fait là, il reflétait moi. Il reflétait face au qui m'était. Mon pas vise perfection, mais me vise comme matière. Me fait une quelque chose qui, quand tu me demandes, je t'en vis revenir et que me essaie God tout le temps. Même ingrédient, même qualité.
1: Alors justement, quand vous verriez comme ça, vous direz, ben, ça même dit, une fois nous trouvons quelqu'un qui réussit à faire un gâteau, un petit cup comme ça. Et après nous direz, eh bien, c'est facile ça, l'air était derrière, ça nous t'a été, nous étions là.
0: Oui, parce que c'est ma semaine. Pour moi, c'est ma semaine, une affaire facile. Mais mon grand-père fait ça, c'est facile, facile. Mais l'air m'essayer. Premier jour, trop gras. Deuxième jour, trop doux. Après, je me fais aller, il monte, après il tombe. Comment dire, je ne sais pas. Mais là, on a réalisé, c'est qu'il me fait trop mélange, pas d'ingrédients là. Comme trop mélange, comment dire, le papier vient, comment bizarre.
1: La cuisine grand-père, est-ce qu'il y a tout le temps 10 dans le gâteau ou soit il y a une cuisine et tout?
0: Alors, mon grand-père cuit plus que mon grand-mère. Non, d'habitude, quand nous avons mes grands-parents, c'est ma grand-mère qui se faisait, peut faire tout. Mais moi, tout mon grand-père, bien cuisiné, et que mon gardien, je préfère manger que mes grands-parents qui coûte moi. Parce que j'ai tout ça bouillon poisson qu'il y fait là. Et le ça.
2: Oui.
0: Il cuit carré-poule. Quand il cuit carré-poule, ça les œufs là. Moi, j'ai les molles, les crames, j'ai aucun manzi. Et je suis bien content, ça carré pour les faire là. Mais un de mes plis préférés, c'est bouillon poisson avec manioc.
1: Ça, c'est bon ça.
0: Oui, ça meilleur.
1: Il est là où on rentre dans la cuisine un an de cela. Alors, quand est-ce qu'une gagne ça déclic pour dire, ben là, moi, je rentre dans la cuisine? Quand?
0: Je pense que un an là, parce qu'en juillet, qui commence. Van mo ban gâteau et comme si me tipe trouve ti moun pe vende mo tout ça comme dire pe successful les la mo j'aime bien redoute moi même j'ai en confiance dans moi et la mo me essayer
1: mais entre-temps ce qui comme si ou tu en coupe cuicu ti gâteau avant que ou lance ou là hein
0: oui et que me tipe donne mon camarade, ma famille, mais là, je dis à moi, bon, là, je me dis à mon mamie, mais si je crois, je suis capable de vendre gâteau moi. Mais je dis à moi, mais oui, que fais-tu capable? Là, je dis à moi, mais essaye. Et comme essaye, je dis à moi, écoutez, je dis à moi, je t'envie encore, et je ne peux pas attendre qui, comment dire, pour gagner un succès là, vite comme ça. Et même, comment dire, je vais arrêter parce que vu qu'il est cool, je ne peux pas trop faire, je peux plutôt faire des vacances. Ben je me lance bien rerode moi comme mettre mon gâteau sur Facebook aussi je te quitte ben commentaire positif je dis bien bon et je peux avoir des recommandements avec les autres timoun
1: mais ça c'est incroyable et là sa premier jour qui vous dit là on dit mon pour lance moi ah nous quoi ça jour là comment ça t'étais un stress un appel
0: j'ai un stress éclaté mauvais dire ben timoun là dire moi si beau moi j'ai maintenant confiance moi mes copains doute moi un petit guide mais comment dire bien stressé et que ça veut dire moi tu commences avec ben mini cheesecake limon et grenadine avec moi tu fais cheesecake Oreo aussi mais quand je t'ai mangé comment dire je n'ai jamais mangé bon et là mon regain confiance oui mon soulagé parce que pour moi il est bon moi ma famille aussi ben j'ai mangé bon mais sinon moi tu peux envie qu'on le management qui en l'extérieur je te la vie et mon gars ben la vie positive et aussi un management qui donne mon ben conseil que bon je te dis moi parfois grenadine et pe egg mais là mon prend mon conseil là mon sans ma façon qui fait qui me fait parce qui me content comment dire mon gars ben critique constructif.
1: Et ça aide, hein? Alors, justement, un de vos best-sellers, c'est au cheesecake. Ça, c'est le premier nous peut causer là, hein? Alors, à nous causer un petit peu, ben, un bon cheesecake, qui est ce secret?
0: Un bon cheesecake, premièrement, ce biscuit qui nous peut servir comme base. Les biscuits, un biscuit qui est doux, mais pas trop doux.

0: Vu qu'il nous pas ajouter du beurre, il peut gagner un petit salé. Après, nous bise servir un bon cream cheese parce qu'il m'a servi plusieurs cream cheese comme Philadelphia avec Béga. Moi, je préfère Béga parce qu'il y a un cream cheese qui est assez solide, really tiny, comparé à Philadelphia qui est un peu plus léger. Alors, un bon cheesecake aussi, il demande une balance. Une bonne quantité de biscuits avec la crème. La crème n'est pas capable de plus beaucoup de biscuits là parce qu'il arrive en l'air. Ou pour gagner, on sait que ça a la crème là. Alors, moi, je vais essayer de mettre biscuits avec la crème là. Mais c'est fait, il y a une même quantité. Après aussi, je vais mettre ce. Ça veut dire pour. Bon, je vais faire fruits rouges. Je vais mettre fruits rouges là. Mais je ne vais pas mettre trop beaucoup aussi. Parce que quand je mets trop beaucoup, ça fruits rouges. J'ai propre tout goût là. Je vais dire cheesecake là. Ou pas ressortir ça cheesecake là. Et aussi, un cheesecake, c'est cheese, fromage. Mais parfois, tu peux mettre trop beaucoup la crème. Whipping cream. Donc, quand on fait la crème là, c'est cream cheese là, qui se pesait plus beaucoup qui c'est la crème là parce qu'il donne le nom de cheesecake.
1: Oui. Au premier cheesecake, avant qu'il vous vendait, alors, dis-moi un petit peu, quand est-ce qu'il vous gagne des quelques jours, dis-moi pour faire cheesecake?
0: Avant qu'il me vendait, je fais cheesecake toutes les semaines. Parce qu'il balade. Oui. Je fais parce qu'il. Au fait, il y a ça veut dire que ce cheesecake qu'il m'a fait là, c'était un no-bake cheesecake, les 7 de freezer. Et il y a une recette qui demande nous servir gélatine. Mm. Mais moi, je n'ai pas trop envie de servir gélatine. Donc, je vais essayer. Jusqu'à arriver là, je vais réussir une recette que je ne vais pas servir gélatine. Comme je dis, je vais réussir à faire la crème là, sa crème là. Et les tignes aussi. Par exemple, il y a un jumeau qui restait loin comme compétade. Je fais une commande récemment pour un anniversaire, comme on fait un cheesecake grenadine. Et ça veut dire ça, tu m'as mis ça depuis mon Lubin, c'est comme compétade. Et l'intini, oui, et l'intini. Et que, quand il en veut moi, photo, l'intini, mon gâteau bien joli, bien bon. Et même si, comme on dit, mon pan service à gélatine là pour qu'il reste pareil, l'intini reste tini.
1: Quand nous faisons le fruit, ça veut dire qu'on opte pour un fruit qui est dans le local, mais également pour une petite idée. Alors, qui est-ce qu'on demande qui est plus rodé?
0: Cheesecake, on demande plus cheesecake grenadine parce qu'il fait bien été. Et grenadine, ça veut dire que j'ai servi limon aussi, grenadine et limon, moi déjà un an que moi. Et beaucoup de gens demandent moi aussi cheesecake chocolat. Pour la fête de mer, surtout, moi, je fais cheesecake chocolat. Je suis bien content parce que cheesecake chocolat, c'est un mélange un peu bizarre, mais quand on goûte, il est bon. Oui.
1: Et là, on continue beaucoup de commandes. Juste pour dire que si je fais une commande qui est pour passer, disons, quand on est dans l'école, c'est difficile. Mais dans vacances, là, on travaille presque tous les jours, c'est ça?
0: Oui. Ça veut dire mon travail, un jour mon travail, un jour mon pas travail. Et aussi, je donne livraison partout. Je disais juste dire moi depuis bien bonheur pour être capable d'arranger, de faire cette livraison.
1: Ah ou, âge, on est capable de dire mon pousseillé. Juste pour dire à un jeune que la cuisine, c'est une précision. Ça veut dire pas aujourd'hui, je viens de mettre des 10 et même on n'a pas des. Alors, c'est ce qui vous fait un peu plus bonheur, la cuisine, si vous peinez la précision ou pas pour ici.
0: Et la cuisine aussi, si vous peinez l'amour ou pas pour ici. Parce que moi, si aujourd'hui je me lève, je suis fatiguée, si je n'ai pas envie, je ne suis pas pour ici, je préfère pas faire gâteau du tout. Parce que moi, je suis contente quand je fais mon gâteau, je fais avec amour. Et aussi, je suis bizarre, dans la tête, sur les épaules, pour que quand je peux mesurer mon ingrédient, c'est 10 plus 10 exact. C'est pas comme je dis, je vais mettre 100 grammes la farine. De même, je dis non, je vais mettre 200 grammes. Alors que je suis bizarre, mettre 10, si comme je dis, recette là, je vais mettre 4-100 grammes la farine. Je vais mettre 4-100 grammes la farine et pas 4-100 grammes la farine. Oui, parce que si je vais mettre 100 grammes la farine, il est bon. Si je mets 200 grammes de farine, pendant trop beaucoup la farine, il pourrait li pou pèdi sa mwen le ki li

0: disposer et non là et aussi quand la température fou tout ça là ça aussi est important parce qu'il peut nous faire un petit refroidir. Nous vous aimez t'es quand j'étais tiré.
1: Oui.
0: T'es quand j'étais
1: Exactement.
0: ingrédient, vous comprenez? Mais tout ça là, il revient à quand j'étais ingrédient qui me met dans mon gâteau.
2: Là, nous commençons Bat and Command. Alors, une demande qui nous est en ce moment, c'est où muffin au chocolat. Alors, vous allez demander comment prononcer ça bien là, hein? Muffin au chocolat.
0: Ça veut dire premièrement, mon père fait mon chocolat avec du beurre. Je fais mon chocolat avec mon beurre pour qu'il me gagne la pâte lisse. Et puis, je peux ajouter mon œuf, je peux ajouter la farine, après mon cacao. Et ensuite, je peux mettre dans ce ban moule. Et je peux ajouter un petit peu de Nutella au milieu pour qu'il relève sa goût chocolat là. Alors, ça gâte au chocolat là, mon muffin chocolat. Je vais dire un muffin qui a triple chocolat parce que je fais le chocolat premièrement. Après, je vais réajouter cacao, la poudre de cacao. Après, je vais mettre un chocolat chip là-dedans. Après, je vais remettre Nutella là-dedans. Alors, tout le monde qui est bien content de faire chocolat, je pense que c'est pour content de ça muffin qui me fait là.
2: Et muffin, là nous regardons ça comme ça, il prend tellement de temps. Tout ça là, il vient de l'organisation.
0: Oui, l'organisation que parfois je préfère, je vais laisser la pâte là poser avant qu'il commence à mettre dans le four. Pas mettre.
2: Une affaire qui me dit à plusieurs reprises, c'est qu'il nous faut besoin bien une bonne température. Qui fait, hein?
0: Quand nous mettons le four trop fort, il peut cuire, mais c'est mort, il n'est capable de pas cuire au milieu. Et comme je dis là-haut, il peut finir cuit, il peut briller. Et aussi, si la température là aussi trop bas, il est capable de pas monter comme un bisque gâteau là. Oui, c'est même passé. Je vais faire un masse-pain. Et comme je dis, je vais mettre mon four trop fort sans qu'il me réalise. Le gâteau là, il monte. Après, il y a une flop qui est tombée. Et vu que, comme je dis, c'était une commande, je préfère. Pas vanille et mon référé parce que la qualité c'est une des premières affaires qui me trouve importante dans mon business. Alors, je préfère référer comme comment dire, et non, je me suis dit que je gaspille ingrédients, mais c'est moi, je dans la poubelle, je famine manger.
2: Tout le temps, c'est un endroit qui peut goûter, qui peut manger. Alors, il y a quelque chose qui me content également. C'est qui? Nous avons maintenant un petit cup. Et là, nous sommes capables de faire un gros cheesecake. Et là, nous sommes qui? Mais non, il faut se lier avec ce partenaire. Pareil, comment là, nous trouvons un jeune garçon qui vient, il prend ça au commande. Alors, juste pour deux personnes, ça, il help comme si. Une innovation.
0: Oui, parce que parfois, on vit dans un gâteau, mais on n'a pas envie de faire un gros gâteau. Là, comment dire, c'est un petit cup cheesecake qui m'a offert là. On peut manger surtout seul. On n'a pas besoin d'acheter un gros gâteau et parfois, capable de payer le moyen. C'est pour ça qu'il m'a mis à disposition un petit format que, comment dire, tout le monde est capable de bénéficier de mon pâtisserie. Et oui, ça marche parce que. Ça veut dire l'année passée, pour un anniversaire, je préfère prendre un mini cheesecake. Comme ça, comment dire, il n'y a pas besoin de couper, comment dire, coupe gâteau. Je préfère prendre un mini cheesecake et comment dire, il n'y a pas besoin de laver celle tout ensuite parce qu'il est déjà dans ce petit cup. Et il me donne ce petit cuillère, tout ça là. Et je suis bien content. Comment dire, je suis bien content. Je suis bien content. Je pas réussi finiment. Je suis capable de amener que je.
2: C'est très innovant, les moupes écoutent ça, me disent, ouais, mais c'était bien innovant en tout cas. C'est-à-dire, la personne, au lieu qu'il fait un gros cheesecake qui, des fois, pas gagne assez, s'il y en a autant du monde, mais il fait un petit mini cup. Et quand on commence un petit mini cup, est-ce qu'il tout de suite on connaît qui bise à mettre, qui pas bise à mettre, ou soit là aussi une bise à prendre?
0: Là aussi, oui, mon bisère, guetter, parce qu'il y a aussi l'esthétique que, comme au guetli, mon bisère trouvait qu'il est joli, mais c'est moi. Joli aussi, il disait bon. Alors, comment dire, mon gâteau, quand j'étais petit biscuit, je me mettais la crème.

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0: Premier Cozy Cup, c'est Cozy Cup pêche. Alors, comment vous pouvez trouver les énonce les yeux, la crème, gâteau et puis pêche. Il y a les mêmes comme ça. Et là, on est pour trouver qui m'ont mis pêche aussi. Me trouve comment dire comment un salade en lut. Parce qu'il dit, comment dire, un chinois, c'est qu'il m'a fait dans le cup là. Mais si moi, quand on mange ça dans ce petit cup là, il y a une autre qualité. Et samedi, un gars, une vina steak, moi. Après, moi, tu l'y revini. J'ai moi trop bon à l'hypse, revina steak. Parce qu'il. Moi, tu fais ce qui pêche ça. Moi, tu l'y revini. Moi, tu es bon. J'ai moi extra bon. Mais à moi, comment dire, ça, il met un sourire au mon visage. Et aussi, chocolat là, comme on va trouver, je mets Nutella. Ici, le même principe, mais sauf qu'ils vont mettre Nutella au milieu. Et franchement, vous dire, moi, je préfère Nutella là, parce que le chocolat, le tout, il est bien. Oui, il est bien raffiné. Et moi aussi, je mets un Oreo là-haut. Et quand vous faites ça, aussi, ça, vous mangez. Et restez pour vous manger.
1: Alors, où tu commences? On commence avec un petit commande. Alors, tiens-nous, Oran, quand est-ce qu'il ou même où on trouve Bella, mon papa arrêté?
0: Beaucoup pas connaît qui moi une jeune maman, alors à l'âge de 17 ans, mon vie une maman. Et comment dire, mon envie, c'est vrai qu'il m'a gagné les mon parents beaucoup, mais en tant qu'une jeune maman, me dit, moi aussi, mon envie faire quelque chose, mon envie capable, assez, ben, c'est pas une zouzou, une lens, pour lui, et mon envie, comment dire, tout le temps, mon bébé, demande mon parent, mon bébé, dépend l'autre. Alors, quand comment dire, mon trouvé qui sa business ça, il peut marcher. Mon dire, moi, je suis capable de ça qui pour manger, pour commencer une ma source de finances d'une certaine façon. Et mon envie continuer, mon envie amène plus de nouveautés. Mon père, comment dire, fait des cheesecake. Et quand je fais gâteau aussi, mon garçon est bien content que je vienne voler. Oui, pour venir chez moi. Maman, me laisse ça. Comment dire, il vient de prendre ici. Et pour son anniversaire aussi, tout, mon j'ai moi-même qui, ben, tous les années, moi-même qui fais ce gâteau. 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
1: 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Quand nous avons un enfant, et c'est vrai, nous avons une responsabilité, mais nous plus grande responsabilité, c'est rendre ces enfants-là heureux. 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
0: Oui. Parce qu'il est bien content de manger, bien content de manger, gâteau. La même la grammaire.

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1: 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Alors, nous retrouvons juste après.

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1: 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Mais après, il réussirait à venir vers moi. 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Ça aussi, il tombe mini. 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Oui, comme un petit gâteau. Très tendance, avec une petite décoration là-haut. Et la dernière fois, je me fais elle, comme je mets un petit décourage, je mets un petit thé avec limon. Je dis simple, sensé, mais bien joli.
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1: 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Parce qu'il y a beaucoup de choses à faire.

0: pas connaître et nous pas fini à apprendre aussi.
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1: 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Alors Bella, nous retrouvons d'un petit moment, nous rappelons ceux qui nous donnent les délices du pays.

0: Merci de rejoindre nous, les délices du pays. C'est l'émission que nous mettons en avant, la pâtisserie, la cuisine de Rodrigue. Alors, nous comptons pour dire où maintenant, qui on rentre dans le livre de la MBC. 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Ce n'est qu'un début et monsieur, on a beaucoup de monde pour remercier.
1: Alors, premièrement, je veux remercier eux-mêmes, la MBC, qui ont contacté moi. Je ne sais pas pourquoi ils ont pour passer à la MBC. Je suis bien content que je n'ai pas hésité, genre, je n'ai pas peur. Mais je trouve que ça, l'émission qu'ils ont fait là, c'est important et que les récits

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0: 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En fait, je suis content, mais comme on peut trop faire les jeux d'envie, le kickseuse. Mais comment dire, tout le temps, je reviens vers le premier. Je me demande si bon, si trop doux. Et aussi, comme on a fait mon grand-père, goûte mon fameux masque, mon gay validation, je dis, baby, là, je suis réussi à faire. 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Et qui m'ont envie satisfaire avant tout.
1: Alors justement, merci. Et là, nous terminons une jolie note de musique qui vous dédie à toute la famille. Voilà. Et comment nous faire justement un petit message? Comment nous faire pour communiquer avec vous?
0: Je suis capable de contacter moi sur les réseaux sociaux. 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
1: Voilà, c'était les délices du pays.

Quel plaisir de vous retrouver pour une nouvelle émission Éclat des enfants. On espère que vous allez très bien, que vous avez été très sage pendant toute la semaine et surtout que vous passez de très bons moments pendant cette période de vacances. Bonjour à vous les enfants qui nous écoutent. Un bonjour spécial à tous les enfants de l'île Rodrigue, les enfants de Maurice et d'ailleurs. Merci de nous rejoindre, merci de nous écouter. Eh bien, bonnes vacances. On espère que ces vacances se passent très très bien. Moment de détente, moment de joie, moment où vous vous rencontrez les enfants les uns avec les autres pour jouer ensemble, pour passer de bons moments ensemble, pour grandir ensemble. Eh bien, nous, on est là pour vous accompagner comme chaque samedi et nous allons débuter en musique avec de la bonne humeur pour vous, de la bonne humeur pendant cette période de vacances. Eh bien, les vacances d'été

0: il faut aussi de temps en temps reprendre les livres, faire un peu de lecture, un peu de peinture, un peu de coloriage, écrire un peu, garder le contact avec l'école. On vous le dit tout le temps, on vous le répète à chaque fois, il ne faut pas couper net avec l'école. C'est important. Et bien, dans quelques instants, nous allons voir l'importance de la lecture, pourquoi il faut lire et pourquoi il faut demander à vos parents de vous faire la lecture aussi souvent que possible. Écoutons ensemble.
1: Bonjour tout le monde et bonjour chers parents. Cet épisode est pour vous. Je suis heureuse de vous retrouver aujourd'hui pour ce nouvel épisode où je vais vous parler des bienfaits de la lecture aux enfants. La lecture, c'est l'une des activités les plus simples, les plus appréciées et les plus agréables à partager avec vos enfants. C'est l'occasion de passer un moment ensemble, rempli de plaisir et de calme. La lecture a de nombreux bienfaits pour nos petits et en plus de faciliter l'acquisition du langage, elle permet de développer la capacité d'écoute et de concentration. Je vous en dis un peu plus. Je vous présente les trois bienfaits qu'apporte la lecture aux enfants. La toute première est l'enseignement. La lecture est très intéressante quand elle est utilisée pour enseigner. Elle permet d'apprendre, par exemple, les couleurs, les formes, les chiffres, l'alphabet, etc. grâce à des ouvrages adaptés. Elle permet aussi aux enfants d'apprendre à nommer et à reconnaître, comme reconnaître des animaux, la forêt, les saisons, grâce à des imagiers. Comme je vous le disais plus haut, elle

développe énormément le langage ainsi que le vocabulaire. Il ne faut donc pas avoir peur d'utiliser des livres avec des mots compliqués. Si l'enfant vous le demande, vous pourrez lui expliquer ce que cela veut dire. Et, vous verrez, il aura un langage beaucoup plus développé et un vocabulaire plus élargi. Ensuite, elle prépare aussi les grands à la lecture. C'est pour ça qu'instaurer une histoire du soir est une excellente idée, car ça permet d'avoir une bonne habitude à votre enfant, parce qu'arrivé à l'école, très souvent, à partir de la primaire, on va leur demander de lire des livres. Et quand on a cette habitude de lire des histoires avant de s'endormir, ça permet à l'enfant d'avoir une très bonne routine, et donc il aura beaucoup de mal à s'instaurer à la lecture. Le deuxième bienfait est que c'est un moment de jeu, un moment de partage. C'est une activité à part entière. Les enfants vont adorer, les tout petits comme les plus grands. De plus, il faut laisser surtout l'enfant manipuler l'objet, même dès la naissance. Et cela va permettre à l'enfant de découvrir et de développer sa curiosité. Comme je vous le disais, c'est aussi un moment de partage, un moment de jeu avec votre enfant. Donc n'hésitez pas à proposer des livres d'activités comme coller des gommettes, coller des formes, apprendre en s'amusant, vous verrez, votre enfant va adorer. Il existe aussi des livres à comptines et des livres sonores. Alors là, votre enfant va complètement bondir au plafond tellement il va être heureux de partager ce moment avec vous. Et n'hésitez pas aussi à faire de la lecture théâtrale. Plus vous ferez vivre les personnages, plus les enfants accrocheront. Donc, n'ayez crainte, vous n'êtes pas ridicule, vous êtes super. Votre enfant va vraiment accrocher aux histoires qui lui sont racontées. Et du coup, toutes ces petites choses vont faire que l'enfant va découvrir le livre d'une autre manière et c'est comme ça qu'il va énormément adhérer et qu'il va peut-être finir par se passionner par la littérature. Le troisième bienfait est que la lecture réconforte. Eh bien oui, notre voix va immédiatement réconforter notre enfant, ainsi que notre présence. Car lire une histoire en famille ou entre vous et lui, par exemple après un gros chagrin, est une très bonne solution. Parce que très souvent, nous le savons, chers parents, nous nous sentons complètement démunis après une grosse crise ou un gros chagrin. Donc lire une histoire à ce moment-là, avec un câlin, peut être une excellente solution pour venir apaiser et réconforter votre enfant. Ensuite, intégrer une lecture pour le rituel du coucher est aussi une excellente idée, comme je vous le disais plus haut, parce que ça permet d'instaurer la lecture et le livre dans le rituel et dans le quotidien de votre enfant. Alors il y en a qui vont complètement adhérer et qui vont finir par être passionnés de littérature et de lecture, comme il y en a qui n'adhéreront pas, et c'est ok, nous sommes tous différents. Ensuite, utiliser un livre aussi pour aider à comprendre les émotions. Là aussi, c'est réconfortant. Parce que par exemple, votre enfant va vivre une très grosse colère. Vous ne savez quoi faire. Utilisez un ouvrage qui explique ce qu'est la colère à votre enfant. Surtout si vous n'avez pas forcément les bons mots ou que vous ne savez pas comment vous y prendre. Le livre va vraiment être un super tremplin pour vous aider déjà à comprendre ce que votre enfant ressent et à comprendre aussi ce qui se passe dans sa tête à ce moment-là. Il est intéressant aussi de choisir des histoires pour accompagner l'enfant dans certains moments de sa vie, comme l'acquisition de la propreté, l'arrivée d'un second enfant, le deuil, une rentrée scolaire. Tous ces événements-là sont hyper importants dans la vie de votre tout-petit. Donc, utilisez des ouvrages pour commencer à lui en parler. Et cela va lui permettre de mettre des images, parce que souvent les illustrations sont super bien faites, et aussi vont mettre des mots là où lui ne comprend pas forcément, et ça va l'aider à se développer et à comprendre ce qui se passe autour de lui. Vous l'aurez compris, la lecture a de nombreux bienfaits pour nos enfants, ainsi que pour nous-mêmes. Donc désormais, il ne vous reste plus qu'à partager des moments de lecture avec vos loulous.

Eh bien, voilà, c'était l'importance et les bienfaits de la lecture pour vous. Eh bien, on vous le dit tout le temps, la lecture, les livres sont vraiment importants. Ça nous aide à grandir, ça nous aide à pouvoir bien parler, ça nous aide à pouvoir bien écrire. C'est important et vous allez voir les enfants quand vous allez grandir. Comment la lecture vous aurait aidé tout au long de votre vie pour construire votre personnalité, pour

pouvoir bien parler, pour parler avec assurance, être sûr de soi, parler bien. Le français, l'anglais, le créole, c'est déjà ça. Mais si vous voulez apprendre d'autres langues, eh bien, pourquoi pas, c'est possible. On va rêver d'un monde où tout est beau, où il y a du bonheur, où il y a de l'amour les uns pour les autres.

Et comme nous en avons déjà précisé, les vacances offrent de nombreux bienfaits essentiels pour vous. Eh bien oui, bonnes vacances, je t'offre nous bonnes bienfaits essentiels qui bon pour nous repos, bon pour nous la santé, bon pour nous bonnes liens familiales, pour nous bonnes liens sociaux et aussi bon pour le développement de l'enfant dans son autonomie. D'après ban professionnel, quelques bienfaits essentiels des vacances pour vous les enfants. Il y a d'abord le repos physique. Loin de la routine des jours de classe, nous capables de faire la grasse matinée par exemple, peinard rush, plus posé, il y a aussi le développement de l'autonomie. Nous apprendre beaucoup plus, nous apprendre à faire beaucoup de choses pendant les vacances. Et si dans un jour que nous à l'école n'est pas possible, n'est pas tout le temps possible du moins, pendant les vacances, nous capables d'apprendre à faire notre lit par exemple, aider maman à faire le ménage, ce sont là des principes à adopter et à maintenir qui pour faire nous des

de moins en moins sur les autres. Et les vacances, les aident-nous aussi pour renforcer un lien familial. Nous passons du temps avec les membres de la famille, jouer ensemble, rire ensemble, passer un bon moment ensemble. On peut donc dire que les vacances nous permettent, et permettent surtout aux plus jeunes, de s'épanouir hors du cadre scolaire. Une petite liberté pour nous jouer librement et nous apprendre à planifier nos journées. Eh bien, les vacances, il y a beaucoup de bienfaits considérables, comme on nous dit, sur la santé et le repos d'abord. Et comme mentionné, d'abord sur la santé et le repos. Durant les vacances, comme je vous le disais, on est moins fatigué. On peut dormir plus et vivre sans la pression des horaires de l'école. Et bien sûr, il y a moins de stress. On a moins d'obligations dans le quotidien et on peut se détendre plus souvent.

Et bon, avec les vacances aussi, on peut faire le plein d'énergie, on peut bouger en plein air, tout en profitant de la nature. Ça, c'est côté repos et santé. Et on a aussi le côté autonomie et apprentissage. Nous gagnons plus d'indépendance, nous apprendre à faire les choses seuls, par exemple ranger ses affaires, décider qui jouer, nous en visuer au cours de la journée. Ça, c'est la prise de décision. Nous apprendre à prendre une petite décision qui pour aider nous plus tard. Prend une grande décision. Il y a aussi la créativité. La créativité qui est un petit peu plus aiguisée durant les périodes de vacances. Pourquoi? Parce qu'on est libre d'imaginer. Nous capables d'imaginer bonnes histoires, nous capables de jouer librement, nous capables de réfléchir autrement. Donc, nous pas en classe, nous pas pour apprendre. Quand nous à l'école, nous besoin focus lorsqu'il nous peut faire. Nous besoin concentrer lorsqu'il nous peut faire, lorsque la maîtresse peut dire nous, lorsque le professeur peut dire nous. Mais pendant les vacances, c'est tout autre chose. Nous avons la liberté de penser, de réfléchir et d'imaginer surtout, puisque nous avons beaucoup d'activités de prévues. Et bien sûr, les vacances, li aide nous pour développer nos bonnes compétences sociales. Comment? C'est en jouant avec les autres. On apprend à partager, à coopérer. Et on peut surtout se faire des nouveaux amis ou apprendre à connaître les autres un peu mieux. Et concernant le côté familial et les émotions, il y a des petites complicités qui s'installent quand on partage des moments de joie, de rire avec les parents ou avec les frères et sœurs, créant ainsi des moments heureux qui resteront gravés dans la mémoire, des souvenirs de l'enfance qui vont rester à jamais, qui vont rester pour la vie. Nous poursuivons avec les Kids United.

0: Et nous voulons aussi vous faire plaisir à travers notre petite histoire, l'histoire, les contes pour enfants. Eh bien, presque une tradition maintenant dans l'émission Éclat des enfants. Donc, une petite histoire pour vous faire du bien pendant les vacances. Nous allons écouter les vacances de Minilou. Minilou qui part en vacances avec ses amis.
1: Bonjour les petits loups, j'espère que vous êtes bien installés, car l'histoire va commencer. Aujourd'hui, nous lisons Minilou en vacances de Philippe Mater aux albums Hachette.
2: Les grandes vacances, c'est toujours bien, mais quand on peut partir tout seul, c'est encore mieux. Cette année, Minilou et ses amis ont convaincu leur

0: leurs parents de ne pas les accompagner. Dans le jardin de la famille Pic, voici venu le temps des au revoir. « Soyez bien sages !» recommandent les mamans. « Comme des images !» promettent en chœur les trois amis, très impatients. Papa Pic a conduit les vacanciers à la mer, avec sa belle camionnette bleue. « Maintenant, je vous quitte !» dit-il. « Surtout, promettez-moi, les garçons, de bien vous occuper de Raphaël. »«
1: Promis, juré !» bougonnent les trois compères à contre-cœur.
0: C'est sûrement pour embêter les frères qu'on fait les sœurs, pense Mini-Pic. Une fois que Papa Pic est reparti, Mini-Lou, Mini-Pic et Anisset déballent leurs affaires et commencent à monter la tente.
2: « Je peux vous aider ?»
0: demande timidement Raphaël.
3: « Pas question !» lui crie Mini-Lou. « Le bricolage, c'est pour les grands. Va jouer à la poupée !»
0: Raphaël n'apprécie pas qu'on lui parle sur ce ton. Vexée, voilà qu'elle pleure et hurle si fort qu'on dirait qu'une tornade va tous les emporter. Maintenant, plus aucun doute, les sœurs sont faites pour embêter les frères, pense Mini-Pic en s'envolant. Le lendemain, le temps est radieux. Tout le monde se retrouve sur la plage. Une partie de ballon, c'est épatant pour se mettre en forme.
4: « Et si on faisait un château de sable ?» propose tout à coup Mini-Lou.
0: « Excellente idée !» approuvent gaiement Anisset et Mini-Pic.
2: « Je peux vous aider ?»
0: demande Raphaël, pas très sûr d'elle.
3: « Les châteaux, c'est pas pour les filles !» lui crient les trois garnements mécontents.
0: « Va ramasser des coquillages et fais-toi des colliers !» ajoute Mini-Pic.
3: Les filles, ça fait des bijoux, un point c'est tout.
0: Mais l'idée des colliers n'est pas du tout du goût de Raphaël. Elle se met à pleurer et à hurler si fort que toute la plage est balayée par une gigantesque tempête de sable. Les parasols, les seaux, les pelles, les journaux, les vaches, les hippos et les agneaux, tout s'envole ou dégringole. Un autre jour, un peu plus loin, Mini-Lou, Anisset et Mini-Pic se lancent dans une grande partie de pêche. Chacun surveille son petit bouchon avec une belle concentration. Mais voilà Raphaël qui s'approche et patauge devant eux.
4: « Vous avez vu comme je nage bien ?» dit-elle.
3: « Ohé, pimbèche, va barboter ailleurs !» crie Mini-Lou.
1: « Tu fais fuir les poissons !»
0: Décidément, Raphaël aimerait vraiment qu'on la traite avec plus d'attention. Et les poissons, elles s'en fichent. Terriblement énervée, elle pique une colère géante et hurle si fort qu'elle déclenche un gigantesque raz-de-marée. Avant qu'ils aient eu le temps de comprendre, Mini-Lou, Anisset et Mini-Pic se retrouvent à l'eau, comme trois nigauds parmi les poissons ravis.
3: Cette fois, c'en est trop. La patience de Mini-Lou, d'Anisset et de Mini-Pic a atteint ses limites. Ils attrapent Raphaël et bondissent hors de l'eau.
4: « Ça, tu vas nous le payer !»
0: crie Mini-Lou excédé. « Nous allons t'attacher à un arbre, là-bas. Comme ça, nous aurons la paix. »
3: Et hop, sitôt dit, sitôt fait. En deux secondes, Raphaël est ficelé comme une vulgaire saucisse.
0: À propos de saucisses, griller pour le déjeuner, c'est une très bonne idée. Mais voilà une surprise. L'ours lui aussi aime les saucisses.
4: Au secours !»
0: crient les trois amis effrayés. Raphaël préfère les ours en pluche, les ours tout doux. Celui-là, par contre, n'a pas l'air doux du tout. Il lui fiche même une si belle frousse qu'elle pleure et hurle de frayeur. Elle hurle si fort que l'ours, terrifié, oubliant les saucisses, s'enfuit sans demander son reste.
4: Quel festin !
2: Je peux m'asseoir avec vous ?
0: Demande Raphaël.
3: Évidemment ! Acceptent aussitôt les trois gourmands.

0: Et tous en chœur, Mini Pic, Anissé et Mini Lou répètent. Pour Raphaël, hip hip hip, hurrah!
1: Et on espère que vous avez bien écouté l'histoire. Eh bien, l'histoire parle des petits garçons qui voulaient partir en vacances tout seuls, sans leurs parents. Et bien sûr, les parents ont accepté, mais la petite sœur de Minilou les avait accompagnés. Eh bien, les garçons pensaient que la petite Raphaël gâcherait leurs vacances. D'ailleurs, ils n'étaient pas contents du tout d'avoir dans leurs pattes la petite Raphaël. Mais en réalité, si on a bien compris l'histoire, Raphaël ne gâchait pas leurs vacances, mais c'est juste la manière qu'ils l'ont traité. Raphaël voulait juste jouer, participer dans les activités que faisaient les garçons, mais les garçons ont refusé. Et à la fin de l'histoire, ils ont tous aimé la présence de Raphaël qui a repoussé l'ours avec son hurlement spectaculaire. Et la morale de l'histoire, nous avons tous besoin les uns des autres, même les plus petits que soient.

0: Mais c'est les vacances, c'est le moment d'imaginer, d'inventer des choses, de créer tout un monde dans notre tête. Eh bien, comme on vous le disait, les histoires, écouter des histoires, ça nous aide à développer notre imagination. Nous avons écouté une première petite histoire, et bien nous allons poursuivre avec une deuxième, rien que pour vous faire plaisir.
1: Vive les Jeux! Le lion entre dans le stade sous un tonnerre d'applaudissements. Après un tour de piste, il gravit quelques marches, puis embrase la vasque. Et quelques poils de sa fourrure en prime. Les jeux des animaux sont ouverts.
2: Ouh là là, je me suis un peu brûlé la crinière là.
1: L'Afrique, l'Amérique, l'Antarctique, l'Asie, l'Europe et l'Océanie. Les six continents sont représentés par leurs plus grands sportifs. Ils se sont entraînés de longs mois et à grosses gouttes pour être ici.
3: Je suis peut-être le plus petit, mais je vais gagner quand même.
4: Oui, c'est ça, petit minus, c'est ça.
1: Chacun est prêt. Prêt à quoi? Eh bien, à être le meilleur, bien sûr. Le meilleur des meilleurs.
5: Poussez pas quand même, hein, poussez pas.
3: Oh là là, je vois rien avec le requin devant, là.
5: Moi, je m'en fiche, je suis plus grande que les autres.
1: Celui qui lance le plus loin. Et pas de triche, s'il vous plaît.
6: Hey, attends, il se serait pas trompé, là.
5: Moi, je vois rien, il est où, javelot?
3: Nul, c'est nul.
7: Ouah, son javelot, on dirait qu'il vole.
3: Validé.
1: Celui qui saute le plus haut.
8: Et hop, la tête en arrière, comme ça. Je les ai bien nus.
3: Oh. Validé. On a le droit de faire ça?
8: Moi, je peux voler aussi tant qu'on y est. Je suis pas une autruche pour rien.
9: Alors là, s'il y arrive, je mange mes cornes.
1: Ou alors, celui qui sera
10: le plus costaud des costauds.
3: Validé.
1: Très impressionnant.
11: C'est n'importe quoi, il touche pas le sol.
3: Ah voilà, je les ai bien impressionnés. Et voilà la petite arme secrète. Je vais péter au visage.
1: Qui a dit qu'il fallait être le plus grand ou le plus gros pour gagner? Le plus fort est souvent le plus malin des malins.
3: 1, 2, 3. Validé.
1: Et le plus acrobatique? Il sera le plus fantastique en gymnastique.
12: Oh, ah, ah, i, ah, mon Dieu, je me suis emmêlé les tentacules.
3: Je sais pas si ça existe, mais en tout cas, validé.
1: Œil de lynx, pattes de velours. Il faut savoir se concentrer pour aller droit au but.
3: Aïe, mes fesses! Faites attention, ça fait mal!
13: Excuse-moi, le zèbre. J'avais pas vu, désolé, j'ai pas les bonnes lunettes.
8: Ah, que des amateurs!
14: Pendant qu'ils discutent, moi je vis.

0: un but ou le chemin le plus court n'est pas toujours le plus judicieux.
1: Tu mourras pas, gros ours, tu mourras pas.
2: Attends, attends, aïe, qu'est-ce que tu fais?
1: Tu arriveras jamais.
2: Mais attends, Mais Roger, attrape-le.
3: Eh, hey, viens là, petit minute, viens là. Impossible que tu marques.
0: Ah ben, si. Quelques zigzags, une équipe soudée, et paf, c'est gagné.
1: Validé.
0: L'amitié est une force qu'il ne faut jamais négliger. Parfois, les obstacles semblent insurmontables.
1: Avec ce requin, je sais pas trop si j'ai envie de plonger du coup. Bah, tu peux parler, hein, moi j'ai un crocodile à côté, c'est pas mieux. À vos marques, prêts?
0: Mais l'adversité dévoile les plus courageux d'entre nous. Et quand tout semble possible, on atteint la vitesse de l'éclair.
4: Comme d'habitude, le guépard, il gagne toujours.
5: Vous voyez quelque chose, vous? Moi, je vois plus rien.
2: C'est quoi qui est passé, là?
1: Oh, c'est quoi cette fumée? Je vois plus rien, je vois plus rien.
6: C'est le guépard. Validé.
0: L'amitié, le dépassement de soi et le respect ont été défendus. Bravo les champions! Et vive les Jeux Olympiques!
7: On a tous participé! On a tous gagné!
1: On a tous gagné!
5: Moi aussi j'ai gagné!
7: C'est moi qui ai gagné!
1: Non, c'est moi, c'est nous tous!
8: Bravo tout le monde! C'est validé!

c'est ici que prend fin l'éclat des enfants. Merci d'avoir été avec nous. À la semaine prochaine pour une autre émission. D'ici là, restez bien sages.

0: Il est midi sur les ondes de Rodrigue FM. Bon début d'après-midi à vous tous. Le journal de la mi-journée vous sera présenté par Mario Lisette. Bon début d'après-midi à vous, Mario.
1: Merci beaucoup, Rosie. Bon début d'après-midi à vous également. Et bon début d'après-midi à tous. On démarre avec les titres qui font la une de l'actualité. Signature d'un accord entre la Commission de l'environnement et la RPUC pour la gestion de l'unité de traitement des eaux usées à Grenade et une évaluation organisationnelle et une formation destinée aux chefs de département ainsi qu'aux hauts cadres de l'Assemblée régionale sont prévues. Ce sont là les principales décisions du Conseil exécutif réuni hier. La récolte de haricots rouges est en cours à Rodrigue. Les autorités s'attendent à une production de plus de 20 tonnes pour cette saison. Sur le plan national, la Commission nationale des droits humains mise sur la proximité. Et à l'étranger, tension entre Téhéran, Washington et Londres. Diego Garcia sous les projecteurs. Bonjour à tous. La Commission de l'environnement signera un protocole d'accord avec la Rodrigue Public Utilities Corporation, la RPUC, pour la gestion opérationnelle de l'unité de traitement des eaux usées à Grenade et approbation des services de consultants pour l'Assemblée régionale de Rodrigue afin d'effectuer une évaluation organisationnelle et d'offrir une formation aux chefs de département et cadres supérieurs de l'Assemblée régionale en août et septembre prochain. Ce sont les décisions prises par le Conseil exécutif réuni hier sous la présidence du chef commissaire François Gancourt. Les autres détails avec Winina Manon.
2: Le Conseil exécutif a aussi donné son accord pour que la commission de l'éducation nomme un nouveau directeur représentant le gouvernement de Maurice au sein du conseil d'administration de la Riggs Educational Development Company Limited. La Commission de l'agriculture mettra en place une intervention temporaire visant à soutenir les producteurs locaux de Giromont, de patates douces et de manioc pour éviter les difficultés liées à la surproduction. La Commission des TIC fournira une capacité de transit IP aux fournisseurs d'accès à Internet afin d'améliorer la qualité des services Internet à Rodrigue sans coût supplémentaire. La Commission de la jeunesse et des sports accordera une allocation à chaque athlète rodriguais participant aux Jeux du Commonwealth 2026. Et 5 danseurs locaux et un chorégraphe participeront à un atelier intensif inter-île de danse d'une semaine à Maurice du 10 au 19 août 2026.
1: Très apprécié dans la cuisine locale, le haricot rouge reste au fil des années une culture importante pour de nombreux planteurs à travers l'île. C'est une culture qui contribue non seulement à soutenir leurs revenus et à renforcer

0: renforcer la sécurité alimentaire, mais aussi à préserver un savoir-faire local transmis de génération en génération. Actuellement, la récolte de cette légumineuse bat son plein dans l'île. La commission de l'agriculture s'attend cette année à une récolte de plus de 20 tonnes. Cathy Auguste.
1: À Bétopaz, sous un soleil de plomb, la famille Raphaël et leurs amis s'activent avec enthousiasme dans leur plantation. Après 3 mois de travail, l'heure est à la récolte. À la main, ils cueillent les gousses brunes arrivées à maturité.
2: Saison bien passée. Là, nous passons. Après, nous pouvons battre. Nous travaillons à part terrain. Mais nous trouvons à des récoltes là pour les pays. Bon, j'en ai passé. Et mon père, c'est nous capables de gagner 300 kilos d'haricots.
1: Les gousses sont ramassées puis mises à sécher avant d'être battues pour en extraire les précieuses graines rouges, des techniques traditionnelles qui résistent au temps.
3: Bien rassé en bas. Pour rassurer, mettons un prix là, si c'est sec, si chauffé bien en soleil, si gagne bon soleil, si gagne bon soleil pour abattre. Parce que si gagne bon soleil, pas pour abattre. Si la petite tombe, vous gâtez. Et là, nous mettons l'ouvrir prix là, si prix là, chauffé, nous mettons le prix là, sec bien. Et nous tapons les graines facile. Bien fait, dites-moi, grand du monde. Parce que grand du monde, tu battes la main. Après, tu tiens en machine, tu un cassé aussi. Pour battre la main, quand c'est là, il fatigue beaucoup. Puis, j'ai fait une plante, j'ai battu.
1: Cette année, la saison a été favorable et l'on s'attend à une récolte très satisfaisante, affirme Riben Leagat, Scientific Officer à la Commission de l'Agriculture.
4: Pour cette année, donc la plantation, la saison, c'est un démarre un peu lent parce qu'au commencement, après la première pluie, nous avons gagné. Après, nous n'avons pas gagné un gros la pluie. Mais par la suite, à mi-saison et à la fin de la saison, nous avons gagné la pluie bien. Et nous avons planté un peu plus tard. Nous avons production très faire très bien. Et nous avons aussi gagné un haricot assez satisfaisant. Donc pour cette année, nous espérons gagner plus de 21 haricots qu'il nous pour récolter. Et d'ailleurs, la récolte a déjà commencé, ils ont beaucoup de plantes, ils ont fini, commencent à mettre des haricots sur le marché. Et dans les prochaines semaines, nous avons encore les autres plantes qui pour récolter. Et nous pensons que la plupart du monde pourrait aussi gagner un livre haricots local pour consommer cette année. Pour cette année, comparativement à l'année dernière, nous avons une amélioration dans la production. Vu que nous gagnons pendant la saison, nous avons gagné un peu la pluie. Et vers la fin de la saison, quand les récoltes sont enflées, nous avons gagné la pluie. Par contre, l'année dernière, nous passons par une saison assez critique. Côté manque de pluie, qui a affecté la production dans beaucoup d'endroits.
1: Rodrigue compte environ 350 planteurs engagés dans la culture de haricots rouges. La récolte se poursuivra jusqu'au début du mois d'août.
0: Une vingtaine de jeunes ont participé à une journée de volontariat chez Andrea Cupidon, une habitante de 75 ans de Coromandel. Cette initiative s'inscrit dans le cadre du National Youth Civic Service, un programme visant à sensibiliser les jeunes à l'engagement citoyen, au bénévolat et au développement personnel à travers diverses activités. Les participants ont mené une campagne de nettoyage et construit des marches devant la maison de la bénéficiaire afin de faciliter ses déplacements. Cette activité est organisée par la Commission de la Jeunesse en collaboration avec le Road Riders Club et le National Youth Civic Service. Reportage.
5: Une vingtaine de jeunes âgés de 17 à 24 ans se sont mobilisés au domicile d'Andrea Cupidon à Coromandel pour une campagne de nettoyage. Au-delà de l'aide apportée, cette journée a également permis à ces jeunes de renforcer leur esprit d'équipe, de tisser des liens et de partager une expérience enrichissante.
6: Je vais venir aider madame pour sensibiliser un peu nous, en tant que jeunes, pour garder sa solidarité qui est dans nos îles. Nous voyons aussi que le team building nous grandit nous et nous grandit plus solide, plus fier des jeunes de Rodrigue.
7: Mon tour d'activité est bien intéressant. En tant que jeune, je peux faire volontariat pour aider sa madame là. Faire les risques de gagner une semaine, au moins, il soit au petit côté, en sécurité.
5: Très ému, Andrea Cupidon a accueilli ce geste de solidarité avec une gratitude. Elle confie qu'elle ne s'attendait pas à recevoir un tel soutien.
8: Pérolin, PO pour moi, et mon qualité maladie, mon mal dans mon lance. 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

0: Merci, bon Dieu, pour vous. Moi, je t'ai fait pour moi, je vous dis. Alors, nous prenons l'autre grand monde pareil comme moi. Nous prenons ce service-là.
1: L'objectif de cette journée est d'encourager les jeunes à s'engager davantage dans des actions sociales, tout en cultivant les valeurs de volontariat, de solidarité et d'entraide.
2: Le but de l'activité, c'est pour initier ben, jeunes participants du cours National Youth Civic Service et veut dire à l'esprit de volontariat.
1: Cette initiative a également bénéficié du soutien du Road Riders Club, une association engagée auprès des personnes en situation de vulnérabilité.
3: Je suis là pour apporter mon contribution dans la société rodriguaise. Ça veut dire aider ces jeunes-là pour rentrer dans le social. Ça veut dire intégrer tout dans le social comme un commencement. Pour que les autres soient là, je suis dans notre village, qui apporte quelques contributions de côté. Mais Road Riders vient toujours là. C'est pour ça que je dis, ça vient d'un bon sponsor qui sponsor nous tout le temps. Moi, je dis merci, bon sponsor qui fait nous confiance toujours pour aider sa madame qui est dans le besoin.
1: Dans la continuité de ce programme, d'autres activités sont prévues. Les jeunes participeront notamment à un atelier de cuisine qui se tiendra le lundi 27 juillet au centre d'accueil de Malabar.
4: Sur le plan national, la Commission nationale des droits humains entend renforcer sa présence sur le terrain afin de se rapprocher davantage de la population. Cette approche de proximité vise à faciliter l'accès des citoyens et à ses services, à mieux recueillir leurs doléances et à intensifier les actions de sensibilisation en faveur de la protection et de la promotion des droits humains. L'ancien ministre des technologies de l'information et de la communication, Deepak Balgobine, a été entendu par le CCID. Il a été appelé à fournir des explications concernant une loi adoptée au Parlement durant son mandat. Cette audition s'inscrit dans le cadre de l'enquête policière sur l'acquisition d'équipements d'écoute téléphonique. Cette nouvelle étape de l'enquête illustre la volonté des autorités de faire toute la lumière sur les circonstances entourant ce dossier sensible qui soulève des interrogations sur la légalité de ces acquisitions et leur utilisation. À l'étranger, la Grande-Bretagne pourrait perdre Diego Garcia. C'est la déclaration d'Ibrahim Azizi, président de la Commission de la Sécurité nationale et de la politique étrangère du Parlement iranien, publiée sur le réseau social X. Cette sortie intervient dans un contexte de vive tension entre Téhéran, Washington et Londres et remet l'île de Diego Garcia sous le feu des projecteurs. Midi 11 minutes, le rappel des titres pour clore ce journal. Signature d'un accord entre la Commission de l'environnement et la RPUC pour la gestion de l'unité de traitement des eaux usées à Grenade et une évaluation organisationnelle et une formation destinée aux chefs de département ainsi qu'au cadre de l'Assemblée régionale sont prévues. Ce sont là les principales décisions du Conseil exécutif. La récolte de haricots rouges est en cours à Rodrigue. Les autorités s'attendent à une production de plus de 20 tonnes pour cette saison. Sur le plan national, la Commission nationale des droits humains mise sur la proximité. Et à l'étranger, tension entre Téhéran, Washington et Londres. Diego Garcia sous les projecteurs. Voilà, c'est la fin de ce journal. Merci de l'avoir suivi. Excellente fin de journée et moi je vous retrouve dans quelques secondes donc pour la page sportive.
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4: Bien le bonjour à toutes et à tous, bien sûr, à nos amis sportifs, bien évidemment. Et en marge de la deuxième édition de la Port Mathurin Karaté Club International Cup, qui se tient donc à partir d'aujourd'hui et ce jusqu'à demain au gymnase de Malabar, les organisateurs ont mis sur pied plusieurs séances d'entraînement au cours de la semaine. Mercredi, le stage était consacré au kata, tandis que jeudi, les participants se sont perfectionnés en kumité. Une belle opportunité pour les karatés.

Karateka qui voit l'occasion d'améliorer leur technique avant la compétition de ce week-end. Alors à l'étranger, place au football avec les rencontres de préparation des clubs anglais et européens. Hier, plusieurs équipes de Premier League ont été sur le pont. Bournemouth s'est largement imposé face à Saint-Pauli sur le score de 4-1, tandis que Manchester United a signé une victoire convaincante 5-0 contre...

0: sont au programme, notamment Porto contre Aston Villa, tandis que Tottenham poursuit sa tournée estivale avec un match face à Auckland FC en Nouvelle-Zélande. D'autres clubs européens disputent également leurs rencontres amicales afin d'affiner leurs effectifs avant la reprise des championnats. Demain dimanche 26 juillet, la série des matchs de préparation se poursuit avec plusieurs rencontres impliquant des clubs anglais et européens, alors que les entraîneurs continuent de donner du temps de jeu à leurs nouvelles recrues et aux jeunes talents. En tennis, la saison se poursuit sur le circuit ATP et WTA avec plusieurs tournois disputés cette semaine. Les demi-finales et finales sont au programme ce week-end donc, et offrant aux meilleurs joueurs et joueuses l'occasion de peaufiner leur préparation avant les grands rendez-vous de l'été. Et enfin, en rugby, les compétitions de Super League se poursuivent en Angleterre après le choc entre Wigan Warriors et St Helens disputé vendredi. Les rencontres de ce samedi opposent notamment York Knights et Huddersfield Giants, Leigh Leopards à Warrington Wolves et Toulouse Olympique aux Catalans Dragons. Dimanche, Leeds Rhinos recevra Bradford Bulls pour clôturer cette journée de championnat. Et bien voilà, donc c'était votre point sur l'actualité sportive ce samedi. Merci à Emmanuel Ravina pour son support à la technique depuis tôt ce matin. Et dans quelques instants, vous allez retrouver Rosie. Donc c'est Stéphane qui prendra le relais tout juste après. Mesdames et messieurs, restez avec nous. Excellente journée et au plaisir de vous retrouver très prochainement. Sinon, c'est Henri-Noël Pierre-Louis qui sera des vôtres à 14h pour le prochain Flash Info. À vous Rosie pour la suite. Et Rosie qui arrive donc avec un avis des décès pour tout de suite.
1: D'accord, merci à vous Mario, comme vous l'avez très bien dit. Donc je serai là pour les avis de décès et ensuite ce sera Stéphane qui va prendre le relais.

0: comme annoncé, un avis de décès. Donc, nous vous rappelons cet avis de décès. On nous prie d'annoncer le décès de M. Joseph Silvio Parmas. Décès de M. Joseph Silvio Parmas, aussi connu sous le nom de Claude. Il était âgé de 58 ans. C'est un ex-habitant de 80. La date et l'heure des funérailles vous seront communiquées ultérieurement. À cette famille endeuillée, la MBC présente ses plus vives sympathies. Et nous allons poursuivre avec les nouvelles du temps d'après ce communiqué de la météo émis à 11h30 en ce samedi 25 juillet 2026.
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0: Situation générale, des nuages venant du secteur Est influenceront le temps local par moment. Prévision pour les prochaines 24 heures, beau temps en début de l'après-midi, mais le ciel sera mi-couvert à parfois nuageux par la suite avec des faibles averses par moment. La température maximale sera supérieure, toujours supérieure à la moyenne par environ 2 degrés Celsius et sera entre 26 et 28 degrés Celsius. Quelques averses passagères sont toujours attendues durant la nuit et il fera essentiellement beau. Demain matin, la température minimale sera entre 20 et 22 degrés Celsius. Le vent soufflera du secteur est à environ 20 km par heure avec des pointes de l'ordre de 50 km par heure sous les averses. La mer est forte au-delà des récifs avec des houles du secteur sud de l'ordre de 2,50 m. Les sorties en haute mer sont déconseillées dans l'après-midi. Toutefois, l'état de la mer s'améliorera graduellement durant la nuit. Donc toujours pas de pluie enregistrée durant les dernières 24 heures. Nous passons aux horaires des marées. Marée haute à 22h57 aujourd'hui et demain à 11h04.

Marée basse, 16h41 aujourd'hui et demain à 5h28. Le soleil va se coucher à 17h28 et demain matin, le lever du soleil, ce sera pour 6h19. Et quelques précisions concernant l'état de la mer d'après ce communiqué de la météo du service météorologique de Vaquois toujours, bulletin PCA pour Rodrigue. L'étang long la mer pendant prochaine 24 heures. L'étang pour bon en début de l'après-midi, Pouena, il a pli de temps en temps par la suite, dit vent pour souffler, début secteur est environ 20 km/h avec pointe 50 km/h. Dans Lagon, la mer praticable, en déo brisant, la mer pas praticable, et na ban la houle des pays sud-ouest, 2,50 m en déo brisant, ban sauti en déo brisant, déconseillé dans l'après-midi, nous rédiaoli, ban sauti en déo brisant, toujours déconseillé dans l'après-midi. Toutefois, l'état, la haute mer pour améliorer, à soir. Marée haute 11 h 4 et que 20 h 57. Marée basse 16 h 41 zoudi et que demain 5 h 28. C'était votre bulletin pour PCR qui finit tiré zoudi samedi 25 juillet 2026 à 10 h 30.

0: Il est midi passé de 21 minutes. C'est ici que moi, je vais vous laisser. Je vais vous laisser en la charmante compagnie, d'ailleurs, de Stéphane Boncœur. Bon après-midi à vous, Stéphane.
1: Bon après-midi, Rosie. Bon après-midi à tous les auditeurs de Rodrigue FM. Alors, des vies bien bonheurs, là, cet après-midi, pour permettre à un auditeur bien réveillé. Et là, c'est à mon tour pour accompagner eux avec bonne santé pour commencer international.
0: Voilà, oui, si on vous laisse en la charmante compagnie, comme on vous le disait, de Stéphane, pour le top. Hits, vous commencez avec les chansons à l'international.
1: Oui, bien sûr. Et bien sûr, si vous avez mangé en ce moment, un excellent appétit. Donc, pour prochaine trentaine de minutes, donc nous parvenons à la découverte de bonne santé qui rythme le quotidien de Bandimoun à l'international. Dans les prochaines minutes, donc en cette année 2026, nous proposons qui nous débuter sans plus tarder.
0: Bien sûr, ce sera avec Mr. Nonchalant Taylor.

C'était Mr. Nonchalant de Tyla, 12h passées de 24 minutes. À noter que l'album Star Pop est sorti hier. Donc, c'est en quelque sorte une exclusivité sur les ondes de Rodrigue FM pour ce Top Hits International. Alors, pour tout de suite, je propose que nous écoutions ensemble un autre groupe qui lance un album cette année, mais un petit peu plus bonheur, c'est BTS avec ce titre Swim, extrait de notre album Arirang.

C'était XJ avec ce titre Gala. Et juste avant, nous t'y écoutons Stateside et Zara Larsson en cet après-midi. Alors là, mon propose qui nous l'écoute ensemble pour tout de suite une jolie santé de Swahili et Jenny Aiko. Mural, et juste après, c'est Naika qui propose nous cet après-midi, toujours une santé qui est sortie cette année-ci, en 2026, One.

C'était One Track Mind de Naika. Et pour la suite, on l'écoute ensemble Opinard avec ce titre un thé, un morceau Bossa Nova pour bien entamer cet après-midi.

C'était Dry Spell de Casey Musgraves, 12h passées de 46 minutes. Et mon propos est qu'il nous continue en musique. Et cette fois-ci, nous allons écouter Leto avec ce titre Chéri Coco. Et juste après, c'est le Bones Road Blues de J. Cole Future. Et tiens ça.

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1: Et c'est le 62 Kalash et Cham Sweet qui jette l'émission Top Hits International dit pour terminer. Un grand merci à vous tous pour cette écoute. Ce fait un réel plaisir pour accompagner et surtout pour permettre de gagner une dose de musique internationale, surtout en cette année 2026, sur les ondes d'Ordre FM. On pourrait trouver vous autres dans quelques minutes pour le Top Hits régional. D'ici là, portez-vous bien, profitez de la vie et semez de l'amour. Et si jamais vous avez déjeuné en ce moment, un excellent appétit et très bonne écoute de la MBC Rodrigue FM. À tout de suite!

Bon après-midi à tous. J'espère que vous allez bien et que vous passez un excellent après-midi en compagnie de la MBC Rodrigue FM. Et c'est avec un immense plaisir qui me retrouve pour ce top hits régional que nous parlons écoute un peu bonne santé qui rythmait l'année 2026 dans l'océan Indien, la Réunion, Maurice, Seychelles, pour permettre de passer un excellent après-midi. Et mon propos qui nous débute sans plus de cérémonie, nous allons avec la voix de Sandra avec ce titre au restaurant. Très bonne écoute.

Mon cœur de Suelo, Caf Malbar et DJ Lofricos, ainsi que Surprise Beats. Et pour ma auditrice qui fait que rejoignent nous, c'est l'émission Top Hits Régional, que je pourrais à l'occasion écouter Bonne Santé qui rythme l'année 2026 ou qui peut rythmer l'année 2026, que ce soit à La Réunion, à Maurice, bien sûr, aux Seychelles. Alors là, mon proposeur pour tout de suite, qui nous l'écoute ensemble, Saya, avec ce titre Vendéré, et juste après. Mais c'est Sinkila et Macbox qui proposent nous cet après-midi qui nous zouquaient.

Allô, vous, auditeurs, auditrices, qui fait que rejoignez-nous. Bon après-midi, c'est The Top Hits Régional. Et The Fake P écoute notre projet de Narek YML. Allô, là, mon propose qui nous l'écoute ensemble, Virginaux, avec ce titre, Misère Noire.

après Mamzelle de DJ Loïc, hey, DJ Mimi et Marshall. Cette fois-ci, c'est une santé qui nous vient de Maurice, avec une santé pas inconnue de nous Banzen à Rodrigue. C'est Sebi qui propose nous cet après-midi Empoisonné. Et juste après, nous proposons qu'il nous allons écouter ensemble Lumando et Virginie avec ce titre Ensel.

Et voilà, donc un HP écoute ensemble Léa Thuros, Algérique et Pixel, ton choix. Et mon proposant qui nous termine cette l'émission Top Hits Régional avec la voix de Azor en featuring avec Quincy Ramsamy et Tipi Marouze avec ce titre Liberté et Santé qui appelle à l'émancipation, qui appelle à la valorisation de Bam Madame.

Et c'est ici qui jette l'émission Top Hits régionale pour terminer. Un grand merci à je tout pour jette l'écoute. Un grand merci au personnel technique de la MBC qui est là pour faire en sorte que l'émission passe dans les meilleures conditions possibles. Au micro, c'était Stéphane Mopana le plaisir pour être jette à l'air pour jette l'émission Zen en action. D'ici là, portez-vous bien. Profitez de la vie. Et semez de l'amour. Et pas oublier qu'il y a 14h, c'est The Flash en créole. 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
2: Il est 14h sur les ondes de l'MBC Rodrigue FM. Bienvenue pour le Flash. Donc on accueille tout de suite Henri Nouvelle-Pierre-Louis. Bon après-midi Henri.
3: 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Madame, messieurs, bon après-midi. Merci de te écouter MBC Rodrigue FM. 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

0: 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L'actualité pour des retours à 4h avec flash en français. Sinon, d'ici là, passe bon moment à l'écoute de radio avec MBC Rodrigue FM. Bonne écoute.
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Alors, c'était en réunion à la Pierre-Louis pour le flash de 14h. Il est exactement 14h06. Et ben oui, bon après-midi à tous. Quel plaisir de vous retrouver pour cette partie d'émission. On continue bien sûr avec Top Hits local. Et on y va tout de suite avec All Eyes on Me de Delky Ruan J.

Bah oui, au nom du père de Jayon, et bien sûr l'équipage à la deuxième position. Alors et là, on enchaîne avec Captain Hooligan et aussi Amy Saya. Et oui, c'est Unity Fallacy qu'on écoute tout de suite pour vous accompagner sur les ondes. 14h14, heure double. À suivre, c'est Les Gentils, Cindy et Jane qu'on va écouter avec nous et Sam.

C'est bien. La route Palma. Et oui, Santé qui renommage, bien sûr, ce qu'elle m'y fait. Moi aussi, acquis beaucoup pour reconnaître les autres à travers sa santé-là. Alors, nous continuons, bien sûr. Maintenant, c'est au tour de Darino avec Mlle Anna. Alors, nous, demain, nous restons à l'écoute et surtout passez une bonne après-midi en nous écoutant. Nous, pour l'écoute, nous, c'est gars. Et oui, l'ambiance est gars, la manière de Douya Edouard, juste après.

Voici à qui cette pièce entend ensemble avec Francis Prosper et aussi Arlan Boutsois avec Cosette. 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Et l'émission Top Hits Okali continue avec Isa qui peut venir avec Dans ton côté à suivre dans l'écoute Rosine Faron avec aux femmes Rodriguez.

bah oui, aussi, il y a qui se te rappelle bien le titre, c'est Décision Colgial aux ondes de la radio Rodrigue FM. Juste avant, c'était là avec Jean-Noël Baptiste. Alors, on y va, on écoute ce message.

Eh bien, oui, c'est avec Jean-Noël Hall de Raspoldo qui présente pour nous la Constitution qui nous termine l'émission Top Hits locale pour aujourd'hui. Certainement rendez-vous samedi prochain pour une autre émission. Et restez branchés, surtout pour la suite. Pour l'émission Racine et Tradition avec Christelle dans un petit moment.

Bon après-midi et très bon samedi à tous. J'espère qu'ils êtes bien, qu'ils êtes la journée puis bien passée. C'est avec plaisir qu'ils me retrouvent en sar samedi là pour nous l'émission Racines et Traditions. Racines et Traditions, côté nous cause, nous culture, nous traditions, comment nous avons grandi, nous avons vivre longtemps. Et cet après-midi, on a le plaisir de faire la conversation avec Madame Lorenza Gaspar, alors responsable du groupe Bois Siro d'Iboisdire. Et comment je te connais, le groupe fait cette année-là sur 50 ans l'existence. Un demi-siècle depuis ce groupe-là in créé. Nous parle découvrir un petit peu l'histoire et le parcours du groupe. Surtout, restez branchés, moi pour retrouver un petit moment et bien sûr avec Madame Lorenza Gaspar.

0: Alors voilà, on écoute à nous l'émission Racine et Tradition cet après-midi, comme on dit un petit peu plus tôt. Aujourd'hui, nous proposons aux 50 ans groupe Bois Siro, dis-moi dire, et pour nous faire la conversation cet après-midi, on a plaisir d'accueillir Madame Lorenza Gaspard, responsable du groupe Bois Siro. 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Et là, un groupe qui forme partie depuis bien longtemps, Péfite, sous 50 ans, un demi-siècle. Pardon, dis ça, groupe-là, là. 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
1: 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Mais la seule année ensuite, j'ai suis allé. 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
1: 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Et la fin finale, Maréchal. 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

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Suivez dans quelques instants le Flash Info de 16h en ce samedi.

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16h sur les ondes de la MBC Rodrigue FM, madame, monsieur, bon après-midi et merci d'être à l'écoute en ce samedi après-midi. Place au Flash Info de 16h. Sur le plan local, les assises organisées dans le cadre des 62 ans de l'action familiale ont pris fin ce samedi au Rodrigue College à Port-Mathurin avec une présentation des actions menées par l'association à divers niveaux et les initiatives à entreprendre pour aider les familles rodriguaises à grandir dans l'amour, le respect et la dignité. Parmi les souhaits formulés, un plan de formation continue, promouvoir la visibilité de l'association et le renforcement de la collaboration avec l'Église et l'autorité régionale. Après 3 jours d'animation, la foire des entrepreneurs et des agriculteurs de l'association Soleil Couchant s'est achevé ce samedi sur une note positive. Ce premier événement, réalisé en collaboration avec la Commission de la Femme et celle de l'Agriculture et Repères Océan Indien, a permis de mettre à l'honneur le savoir-faire local et l'esprit d'initiative des entrepreneurs ainsi que les produits du terroir local. La commission de la pêche mettra en œuvre le programme de travaux alternatifs dans le cadre de la deuxième période de fermeture de la pêche à l'ourite à Rodrigue, prévue du 10 août au 9 octobre prochain. C'est une des décisions du conseil exécutif réuni hier sous la présidence du chef commissaire Franck. Et puis la deuxième édition de la Port-Mathurin Karaté Club International Cup a débuté ce samedi 25 juillet au gymnase de Malabar. Pour le président du Port-Mathurin Karaté Club, cette compétition est l'occasion de célébrer le sport, de renforcer les liens entre les participants et de promouvoir les valeurs du fair play. De son côté, le commissaire de la jeunesse et des sports, Varok Ravina, a salué la qualité de l'organisation ainsi que les pionniers qui ont contribué à l'introduction du karaté à Rodrigue. À Maurice, la Commission nationale des droits humains souhaite se rapprocher davantage de la population et mieux faire connaître ses services. Chaque année, des centaines de Mauriciens s'y tournent pour dénoncer des atteintes à leurs droits ou rechercher une solution à un litige. Et puis, l'ancien ministre des TIC a été entendu par la CCID. Deepak Balgobin a été appelé à fournir des informations relatives à une loi votée au Parlement sous son mandat. Son audition fait suite à l'enquête policière sur l'achat d'équipements d'écoute téléphonique. Et sur le plan international, les rebelles houthis du Yémen ont revendiqué ce samedi une attaque de missiles dans le sud-ouest de l'Arabie Saoudite après des frappes de Riyad contre une ville portuaire sous leur contrôle. Ces insurgés pro-Iran ont pris pour cible des navires circulant en mer Rouge ces derniers jours, étendant le conflit au Moyen-Orient qui opposait déjà l'Iran aux États-Unis et leurs alliés du Golfe. Via leur site d'information Ansarullah, ils ont revendiqué une attaque de missiles contre la ville de Rasan, où l'agence de défense civile saoudienne avait mis en alerte pour un potentiel danger, affirmant quelques minutes plus tard que ce danger était passé. L'agence saoudienne avait diffusé le même type d'alerte à 2 reprises à Yanbu, dans l'ouest, tôt samedi. Riyad avait lancé vendredi des frappes sur Hodeïda, port contrôlé par les Houthis sur la côte ouest du Yémen, les rebelles dénonçant alors des frappes sur des infrastructures civiles et promettant de riposter. Voilà donc pour ce Flash Info. Madame, monsieur, je vous remercie de votre attention. Très bonne fin d'après-midi à tous. Je vous retrouve à 18h pour le grand journal de l'après-midi. Sinon, d'ici là, très bonne suite d'écoute sur les ondes de la MBC Rodrigue FM.

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On nous prie d'annoncer le décès de Monsieur Joseph Silvio Parmas. Le décès de Monsieur Joseph Silvio Parmas, aussi connu sous le nom de Claude. Il était âgé de 58 ans, ex-habitant de 80. Le convoi mortuaire sortira de son domicile à 80 ce dimanche 26 juillet 2026 à 13h pour se rendre en l'église à Saint-Esprit de la Ferme et de là au cimetière de Saint-Gabriel. On nous prie également d'annoncer le décès de M. Jean-Raphaël Augustin. Le décès de M. Jean-Raphaël Augustin, aussi connu sous le nom de Tizan Mogolsta. Il était âgé de 77 ans, ex-habitant de Petit Gabriel. Le convoi mortuaire sortira de son domicile à Petit Gabriel. La date et l'heure des funérailles vous seront communiquées ultérieurement. L'MBC présente ses plus vives sympathies aux familles et proches affligés par ses deuils. Merci de votre écoute. Je vous laisse en compagnie de Stéphane Banqueur et compagnie pour l'émission Zen en action.

0: Bon après-midi à tous, j'espère que vous allez bien, que vous avez passé un excellent après-midi en compagnie de la MBC Rodrigue FM. Mais c'est pour moi avec un immense plaisir qui me retrouve comme chaque semaine pour cette émission consacrée à la jeunesse zen en action au micro. C'est Stéphane qui vous accompagne cet après-midi. Et aujourd'hui dans l'émission, moi avec moi Monsieur Yannick Guillaume. Monsieur Guillaume, bon après-midi.
1: Bon après-midi Stéphane.
0: Comment ça va?
1: Correct, toi.
0: Ça va super bien. Et en tout cas, merci qui ont répondu à l'invitation pour participer dans nos émissions Zen en Action. Alors, tout d'abord, présente-nous-même et dis-nous qui vous fait un peu.
1: Alors, moi, c'est

0: Yannick Bradleguio, moi non 25 ans, moi un habitant au Vannet et moi travaille comme Fisheries Protection Officer.
1: D'accord. Alors nous prenons un petit peu plus le parcours, surtout la vie en tant qu'isien, comment vous faire, surtout quand par exemple on a une activité sociale, surtout comment vous faire pour aider les autres. Mais tout d'abord, nous prenons l'enfance. Est-ce que vous êtes capable de raconter un peu dans quel modèle famille vous prenez et surtout comment vous vivez l'enfance dans vous-même?
0: Ça veut dire moi, je suis resté avec mon grand-mère, mon maman, avec mon sœur. Donc, mon enfance, il passe plutôt, comment on peut dire, en famille, parce que, c'est-à-dire, comment on peut dire, en famille, c'est entre cousins, cousines, parce que tout le temps, nous jouons ensemble, et arrive dimanche, nous tous nos cousins, pour nous l'enfance, pour passer ensemble. Voilà, un petit peu.
1: D'accord. Alors, est-ce qu'il y a une valeur qui, ou famille, qui vous encore transmettre ça, à des gens qui lit tous les jours?
0: Oui, c'est qui toujours nous vous aide pour aider nos prochains. Donc, parce que nous, par contre, les arrivons nous tous, il faut arriver. Donc.
1: D'accord. Alors, justement, est-ce qu'il y a un souvenir particulier quand on s'informe ça veut dire, vraiment, la France, c'est top des top.
0: Ah oui. Parce que je me rappelle une fois, à soi, nous ramassons tout un petit zen qui est dans le village. Et écoute, nous t'y dormis ensemble, nous tous, nous mettons la tête, marie dans là, et arrive à ça, nous n'avons pas de cachette, écoute, une pièce galopée, tu vois, ça, ça, ça, mémorable pour moi, une façon de dire.
1: D'accord. Alors, justement, là où je suis petit, est-ce que tu es plutôt réservé, turbulent, t'as pas zéro, comment tu étais là où je suis petit?
0: Là, tu es petit, tu es un peu, comment on peut dire? Tu es peu réservé, parce que tu es peu pépère. T'as pas zé, là, les petits fous de moi habitué.
1: Ah, bien, si, il y a des gens étrangers, moi, je dis.
0: Voilà. Pas trop, mais tu es dans la case, ça t'a pas zé, sûr.
1: D'accord. Alors, est-ce que vous avez rencontré maintenant que toute l'école, primaire, surtout?
0: Ça veut dire primaire, mon école Fauve Ronald Gandhi. C'est-à-dire, mon rentrant. Depuis 2006 et moi quitté en 2011.
1: D'accord. Et comment ça s'est passé? Est-ce que tu es correct? Est-ce que tu es adapté? D'autant qu'il faut quitter aux familles dans un certain sens, tu peux aller à l'école, mais puis maman, papa, pour là tous les jours avec vous. Donc comment on vit ça en fait?
0: Assez à l'aise parce que, comment on peut dire, nous déjà une famille parce que. Une façon pour dire, nous passons plus beaucoup les temps dans l'école, donc ça nous vient de l'habitude. Au fait, depuis mon rentre first jusqu'à mon kit 6e, c'est les mêmes enfants qui nous l'école ensemble pendant la saison.
1: Donc, tout le monde là, ensemble.
0: Ouais.
1: D'accord. Alors, il y a un professeur qui, pendant sa période là, il m'a beaucoup. Il encourage ou peut-être il marque ou aussi avec batté ça aussi. Donc, est-ce qu'il y a un professeur qui va encore mal aimer jusqu'à aujourd'hui, donc ou des 100 jeux particuliers aujourd'hui?
0: Oui, mais pour primaire, pour dire, il y a seulement des professeurs. Ça veut dire, je suis Miss Fanny Tolbiz, après Miss Ethel Manon, si nous va couper. Donc, voilà, moi, je fais 4 ans avec Miss Fanny et puis moi, je fais 2 ans avec Miss Ethel. Donc, pour moi, c'est qui Miss Fanny, il apprend nous, c'est qui. Toujours nous besoin être discipliné parce que la discipline qui permet nous côté nous pour être après qui pour définir nous la vie après. Donc si tu es dans une bonne base, donc c'est sûr que tout après pour correct.
1: D'accord. Et tu plutôt du genre apprendre plutôt du genre par exemple quand j'ai une camarade donc on va pas causer et après finalement vous êtes brosse devant place tout ça.
0: Pas trop. Un peu cause, mais apprendre aussi.
1: D'accord. Mais en tout cas, nous qui ou même nous dire qu'on passe sa partie de l'enfance ensemble extra bien. Quand on terminé en 2011, il est là, quand on bougeait après.
0: Et dire en 2012, elle est tombé. Donc, moi, je rejoins le collège de Maréchal jusqu'à 2017, que je me compose ainsi pour la première fois.
1: Alors, c'est compliqué, surtout une saute, un cas de Fauve Ronald Gandhi pour Al Maréchal, un autre environnement, une autre atmosphère, et surtout quand on transitionne un professeur pour 5-6 à un professeur, un 6 et un 2.

0: dizaine. Comment on dit ça?
1: Au fait, les peines trop difficiles parce qu'il nous réussit, enfin, nous réussit à adapter vite dans le sens qui, vu qu'il me tient des enfants qui partent trop, un peu timide au début, mais c'est moi après, causé, donc, mon peine trop, grande difficulté parce que comme on rentrait, on retrouve moi, classe captain, des formules.
0: Mm-hmm.
1: Et après, nous allons, ça veut dire, classe captain, formule, forme 2, forme 3. Et formule, formule, forme 3, nous cheminons ensemble avec même mes enfants qui sont depuis de formule, c'est forme 3.
0: Mm-hmm.
1: Et forme 4, quand nous sommes censés, il est là, c'est au moment qu'il s'est censé. Mais, d'escalier, quand nous avons besoin de camarades, de Corée.
0: Et qui s'est choisi en forme 4?
1: Forme 4, nous fais bioscience, c'est-à-dire chimie, biologie, physique, c'est puis comme élective, et tu fais computer.
0: Et c'est facile pour vous faire sur le sujet-là?
1: Comment dire? Pas trop, mais pour dire, c'est fouler une petite l'école pour les là où réaliser qui est vraiment tenant potentiel.
0: Vous pensez qu'il y a beaucoup de gens qui quittent l'école, là, qui les autres magasins, ban livre qui me donnait, ou bien si par exemple, pas c'est un ZD qui avait fait livre, il y a une connaissance qui peut-être, ouais, non, mais là, ou dans l'école, ou pas, non.
1: Oui, ça souvent, parce que je fais moi le devoir pour m'aider, par exemple, mon petit cousin, quand j'ai des difficultés, je demande aux autres, mais si j'ai besoin de même, ou quand même dans les autres, mais peut-être à l'école, je participe trop récit, mais seulement avec les temps, mal remazine, c'est qui ne fait.

0: Et c'est-à-dire en 2017, quand mon al refait à Montlubin. Donc, mon refait Forme 5 à Montlubin, malheureusement, soit sujet que je peux faire, mon peine gay HSI, mais pour dire qu'il m'a peine découragé. Donc, c'est-à-dire en 2019, ça veut dire que je quitte Montlubin en 2018. En 2019, je fais un an de la cour. Et en 2020, mon al suivre cours MITD, quand je fais dans Building Construction. Et puis, 2020-2021, je suis terminé vu qu'il y a un COVID, donc on a exposé un an, nous faisons un an et demi. Et je suis terminé en septembre 2021. Côté là, décembre 2021, je commence le travail au Centre Saint-Gabriel comme serveur. Et au final, en janvier, je suis permanent avec mon employé en tant qu'employé du vicariat. Mon employé comme jardinier et puis et tout ce qui est maintenance. On occupe ça.
1: Alors, nous devons qu'il y ait beaucoup de travail, et surtout, j'ai qui est non dans la cour. Mais là, il y a dans la cour, là. Est-ce qu'il y a l'occasion de manger un petit travail? Peut-être qu'il y a un petit même frottement social. Est-ce qu'il y a l'occasion?
0: Oui, ça veut dire moi, un an dans la cour, là, mon plus sale et mon cousin, que ce soit plomberie, menuiserie, menuiserie, sorry, tout ça, côté aircon, tout ça, même fait là, la peinture, je prends l'habitude que tous les décembre, nous prenons un petit contrat, un petit gros cousin, que nous allons peinture grand place, mais c'est moi, nous allons peinture toute la case, nous, bonne famille, nous demandons aussi de peinture, donc nous Je donne ça d'un coup de main. Parce que je fais having and fun, pour dire, mais par rapport à ça, nous l'apprenons beaucoup aussi.
1: Et c'est grâce à ça, l'opportunité là, qui, par exemple, on dit on a MIPB, est-ce que MIPB c'est un choix qui fait, ou bien c'est sous l'impulsion, par exemple, pour le coup, j'avais fait plomberie, et là, peut-être, j'ai tenu à MIPB, et là, bonne chose.
0: Non, non, en fait, moi, je te dis que. Bon, parfois assisé, moi, après, c'était assisé, parce que, en attendant, peut-être, moi, je dis que si je peux assiser un an, je peux assiser un an, donc, qui fait mon pagaille un cours, je mettre là. Donc, je connais quand arrive ça l'autre année ensuite là, je me retrouve avec un certificat déjà. Donc, tandis que mon assisé et mon piatan, à l'autre année là, pour venir, quand je me retrouve en arrière même. Donc, je dis, bien, pourquoi pas, moi, le faire, Moi, je fais mon cours. Au fait, comme tu as dit, premier cours que tu mettais, c'était électrique. Électrique, au fait, tu donnes toi trois choix. Donc, tout choix que tu fais, mon particulier. Donc, là, moi, tu as construction. Parce qu'il y a building construction. Et, pour dire que, vu qu'il m'a déjà trois sujets là, donc, je vais décourager. Je vais aller, au final, je me retrouve moi avec mon crédit dans building construction.
1: Et juste après, donc, même vous êtes qui ont une permanence, une employée du vicariat, et surtout une jardinier, tout ce qui concerne maintenance, surtout à Saint-Gabriel. Alors, généralement, où la journée qu'il est commencée, qu'il est finie normalement?
0: C'est-à-dire quand je suis à Saint-Gabriel. Donc, quand je suis à Saint-Gabriel, moi, je travaille de 8h à 3h15.
1: Tous les jours.
0: Tous les jours.
1: Et où tu es content à style de vivre, par exemple, ou entre 8h, fin 3h15, ou à côté.
0: Au début, c'était difficile parce que c'est mon premier travail à plein temps. Mais au final, pas l'habitude, une réussite qui s'est rangée. Et pour dire, c'est plus difficile au début, mais avec le temps, Il pouvait venir, il l'habitude, pareil comme l'école, tu as des vacances, après tu te reprends à la route de l'école là. Il venait un peu difficile, mais dès que tu as une la routine.
1: Là, le lit tout les
0: ouais.
1: Et combien d'années on fait au centre Saint-Gabriel?
0: C'est-à-dire, on fait 2 ans et demi. Ça veut dire, moi, je suis rentré en janvier 2022, et puis, moi, je suis quitté en août 2024.
1: Et c'était moi, on est quitté en août 2024. Et là, on a un autre travail?
0: Oui, les lames rentrent comme Fisheries Protection Office.
1: D'accord. Mais en tout cas, nous trouvons qu'on a beaucoup.

0: un travail différent, par exemple, un travail manuel, un travail qui nécessite un peu, on va dire, vous avez galopé partout. Et qui ce même travail-là, il n'a pour qui de plus dans où, qui, jusqu'à aujourd'hui, là, on travaille en tant que fisheries, protection officer, vraiment.
1: Donc, premièrement, qui n'a même, c'est-à-dire, c'est qui m'a même gagné au centre de Saint-Ariel, c'est-à-dire, pour dire qui, pas pour dire qui tient du monde en désordre, mais premièrement, la propriété, c'est-à-dire, quand entretenir un lacot, pardon, je pense que ça fait qui simple, mais au fait, lui, vraiment, au fait, lui, un la joie, même pour toi, quand l'étant, tu peux rentrer, du monde peut dire, hé, maintenant là-bas, bien propre, hein. Bien propre, qui c'est dans le nettoyer là, ça, je comprends. Donc, voilà, c'est ça, toujours, mon gars, ça, que ce soit cool, moi, que ce soit le travail, mon content, tout le monde a fait bien. Oh, bien classe, ouais. Nous connaissons quand nous pouvons aller, nous pouvons aller là, nous pouvons ça. Donc, nous avons besoin de rouler, écoute ça.
0: D'accord. Alors, si vous tenez un conseil pour adresser à Banzen qui peut-être je pas trouve la voie, ou peut-être qui, pareil, comme moi, au moment de mes yeux, assis. Donc, qui conseille vous donne vous?
1: Moi, ce qui me tient au projet Banzen, c'est pas décourager les autres même. Donc, nous avons un principe, nous voulons dire. Non, on veut faire ça, mais nous pas pour foncer, parce que nous vous payons, nous vous dire qui les autres du monde pour dire. Mais moi, j'avais quand j'étais en vie, faire une qui chose, foncer. Donc, peut-être par rapport à ça, je peux trouver quantité du monde, puis attendre quantité de soutien, je peux gagner par derrière. Donc, nous vous avons foncé pour nous connaître qui peut attendre nous dehors.
0: Et justement, je propose vous qui nous allons écouter ensemble une santé de Sky to Be et Al-Ramanism, qui dit mon pour dire, et nous revenons juste après pour la suite de cette émission Zen en action.

On continue avec ce communiqué du Central Electricity Board. 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

0: Allô pour nos auditeurs auditrices qui fait que rejoignez-nous. Bon après-midi, c'est l'émission consacrée à la jeunesse Zen en action. Côte moi avec moi monsieur Yannick Bradley Guillaume qui il raconte nous un peu comment il vit son enfance, comment il est entouré de son grand-mère, de son maman, de son petit sœur et ben cousin cousine et surtout comment il bascule en primaire au faveur on a Gandhi en CS school. Il est allé au collège à Maréchal et ensuite, après qu'il ait fait son premier SI, il est à Montluban. Et bien sûr, il a un travail juste après qu'il termine comme Fisheries Protection Officer. Alors là, nous posons une petite question, comme d'habitude dans nous, l'émission Zen en action. Nous avons un petit goût ou une préférence. Donc, premièrement, donc, on me pose la question là, est-ce qu'il y a des gens qui comptent en livre bonnet ou des gens qui restent livrés jusqu'à tard?
1: En fait, moi, l'habitude qui m'a gagné, depuis bonnet, tout le monde finit lever la case depuis 6 heures, c'est pas pour arriver à travail. Mm-hmm. Mais par rapport à mon travail qu'il faut faire maintenant, donc, je ne peux pas dire que mon poulet bonnet dépend qu'il est mon pas de travail.
0: D'accord. Ça veut dire que, par exemple, si vous avez le travail 10 heures, vous avez ou qu'à l'UCT, par exemple.
1: Oui.
0: D'accord. Alors, est-ce qu'il y a un film préféré ou un film qui vous pouvez guetter en ce moment, qui reste toujours dans l'esprit?
1: En fait, je n'ai pas trop un film préféré, mais je n'ai mais au plus côté, il y a un petit documentaire. Il y a
0: un documentaire. Alors, est-ce qu'il y a un content l'été ou l'hiver?
1: Même il peut faire frais, mais au plus l'hiver, parce que l'hiver, on connaît au pouvoir l'eau. Quand il était au vieux, il arrivait à l'eau, il faisait gagner sous là. Mm. Mais par contre, l'été, on peut tirer jusqu'à.
0: Jusqu'à gagner.
1: On connaît. On connaît.
0: Et est-ce qu'il y a une manger préférée, surtout manger Rodrigue?
1: Manger Rodrigue, bien, toujours haricots rouges. Haricots rouges, poisson frit, peut-être une satine bombe d'amour.
0: D'accord. Alors, généralement, si vous restez un jour pour vivre, comment tu peux passer à la zone?
1: Ben, peut-être, mon Dieu, premièrement, moi, je vais dire, moi, vous profitez, mais moi, vous passez, moi, vous remercie tout le monde qui. Pour j'ai qui là, qui ne fait moi, c'est qui m'a été aujourd'hui. Mm-hmm. Peut-être, moi, pour réussir, faire tout le monde, mais peut-être. C'est mon dernier jour, je vais vous un moment là-dedans pour me faire peut-être une vidéo qui vous dire pour me remercier tout le monde qui a contribué pour faire ce qui m'a été aujourd'hui.

0: vu que c'est mon dernier jour.
1: D'accord. Alors, si tu gagnes 1 million un jour, admettons, j'ai le jour où tu gagnes 1 million, qui a quelque chose que tu peux faire avec ça dans ça?
0: Premièrement, vu qu'il m'a payé dans mon place pour moi, vraiment, moi, tu peux. Ça, c'est normal, moi, penser pour tout le monde, moi, tu peux prendre la case. Et peut-être aussi pour dire, vu qu'il m'a un du monde dans le social, mais peut-être moi, tu peux arriver à un du monde qui est un peu plus démuni dans la société aussi. Mm-hmm. Mon parti pour réussir, contribuer pour tout, mais moi, tu peux faire une partie.
1: D'accord. Alors, qui est votre couleur préférée?
0: Mon couleur préférée, c'est mon plus bleu.
1: Mm-hmm. Vous pensez que tu es un garçon de couleur bleu?
0: Mais aussi, mon couleur bleu, la couleur du temps noir.
1: D'accord. Alors, comme dernière question, si tu as où choisir un super pouvoir, hein, un super pouvoir qui est un ordre dans la vie de tous les jours, quel pouvoir tu peux choisir et qui faire?
0: Ça veut dire un super pouvoir qui me change. Peut-être que je suis capable sans l'esprit. Du moins, quand dans le sens que quand on trouve un jeune, peut-être, peut faire une chose qui n'est pas bon, on récit, mettre l'île le droit chemin. Quand, par exemple, sans qu'il nous rende compte, nous, quand on a la mise, peut-être dans l'aller là, on est consacré à l'éducation, parce que, comme nous connaissons l'éducation, nous n'avons pas rien à dire. Donc, peut-être, moi, je suis capable de prendre conscience de qui, à quel point l'éducation est importante, à quel point faire bonne chose, et en retour, nous gagnons, c'est plus bon, tu vois.
1: D'accord. En tout cas, merci qui nous répondent à cette question du tac au tac et surtout, nous connaissons un petit peu plus sur le goût et sur les préférences. Mais là, nous bougeons un petit peu le volet social. Nous avons causé là, je vais faire une première question, je vais dire que nous avons dans le social. Alors, qu'est-ce que l'amour pour le social là, l'a commencé?
0: En fait, tout a débuté comme on a commencé en 2014 dans le groupe Jeune Lumière. Mon lado et par rapport à ça qui me comprend qui comment pouvait un jeune qui peut-être ça qui nous comment je vais aller là nous paye pour nous faire quelque chose parce qu'il regarde les autres par rapport à ça mon réciproque conscience par rapport à même ces travail qu'il nous fait et aussi quand arrive un moment que mon récit commence à gagner la responsabilité donc ça aide beaucoup que je trouve plus responsable et aussi mon retrouvement dans le noyau pastoral de jeunes sud-est que j'ai commencé en tant que jeune participant et au final mon retrouvement dans le groupe noyau aussi et voilà ça aussi apprendre comment la responsabilité y est pour autant donc par rapport à ça aussi la main intéressée moi j'ai pourquoi pas moi intégrer moi dans le social. Donc, mon gars l'appel pour rejoindre le groupe Léo Omega de Rodrigue 2, c'est-à-dire avant qu'il ait fondé. Donc, nous espérons une équipe pour nous relancer le club Léo. Donc, mon gars la chance pour là depuis le début. Donc, c'est-à-dire nous introniser en 2025. Je pense en avril, si je ne me trompe pas. Et jusqu'à maintenant, voilà. Et là-bas aussi, quand mon récit gagne responsabilité, quand mon trouvement responsable de l'effectif dans le premier mandat, et quand c'est moi qui divise tout ce qui est nouveau recrut, tout ça. Donc, voilà aussi encore une autre responsabilité qui ça aide moi beaucoup.
1: D'accord. Alors, justement, qui fait l'important pour un jeune, surtout un jeune qui peut grandir, un an sa volée sociale là dans lui même pas par exemple dans un groupe comme les jeunes lumières mais aussi pratiquer là et gagner un contact avec des gens qui fait bien pour autant qui est dans sa boutte sociale là dans ce laps
0: parce que de nos jours nous besoin la façon qu'il les monde peut venir donc pour trouver nous besoin gagner ça l'habitude que nous pour sentir nous libres par rapport à ça qu'on nous donne le social peut-être nous avons un problème peut-être à ça, nous cavalons le dimanche, vu qu'il nous donne le social, nous avons le dimanche, mais voilà. Un exemple, moi, je vois là, Stéphane, tu connais mon entier problème, peut-être toi, tu es capable d'éclaircir mon lot là. Donc, si moi, un dimanche, je me réserve, ça me prend un courage pour m'enlever les autres dimanches, pour moi, dire mon problème. Donc, c'est ça, le social, quand tu donnes le social, il faut aider toi,

0: Ou peut-être même pour trouver un travail aussi, parce qu'il y a du monde comme toi déjà. Et du monde trouvé qui, oui, voilà, ça, un du monde qui est dans le social, un du monde qui est participé, donc pourquoi pas. Moi, je vais aller pour ça. Mais tandis que si je suis réservé, je vais rester à la case. Mes amis, du monde, tu vous connais, du monde, je peux appeler facile. Ah oui, je prends Stéphane, parce que je connais Stéphane. Ça aussi, il y a beaucoup.
1: D'accord. Alors, justement, ou même on dirait qu'on commence en 2014 avec Jeune Lumière et ensuite, on a l'occasion de participer dans le groupe Jeune Pastoral Sud-Est. Alors, est-ce que vous répondez à nous comment la foi aussi, l'aide aussi, pour progresser dans le social? Parce que tout le monde croyant connaît que la foi, c'est pas juste dans un bon moment, c'est aussi dans un moment de doute, dans un moment que nous posons une question. Donc, mais comment ou la foi il nous permet tout rester toujours ancré dans le social.
0: 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Donc, tous les dimanches, je vois la messe, mais arrivé, ce n'est pas le bon moment. Je vais me décourager, je vais me lever, la pipe est tombée. 6h, moi j'ai dit, ah oui, je ne peux pas la messe aujourd'hui. 6h, moi là, c'est en 6h30, mais finalement, ça pique moi, je me lever, je pars 6h30, je réussis, arrive la messe. 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Sans qu'ils nous rendent compte, nous rappelons bien Enzo, moi je fini le travail, que je peux monter dans mon transport pour moi à la case, moi je suis dans 10-25 roupies, je suis dans l'essence. 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
1: 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Là, nous causons la jeunesse de Rodrigue. 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
1: 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Alors, elle parmi les défis qui m'ont fait face, c'est surtout la santé mentale. Nous pouvons trouver qu'il y a beaucoup de gens maintenant. Je peux faire face surtout à la dépression. Comment tu peux dire, je te renferme, je te pisse le jeu même. Alors, selon vous, qui nous pouvons faire pour permettre à ces gens-là, peut-être, sauter de ce cocon et surtout permettre de épargner plus?
0: Peut-être que nous pouvons faire une sensibilisation, que nous expliquons qui sont les conséquences dans ce qu'ils ont pu faire. Mais quand on peut dire ça, nous ne pouvons pas aller, comment nous peut dire, nous pouvons faire une affaire répétitive. Peut-être cette fois-là, nous faisons dans ce style-là, demain, nous sans ce style-là que nous faisons comprendre. Pour vivre qui, mais ça va rester passé, mais il ne passe pas dans une seule façon parce qu'il arrive un moment où vous dites, moi, là-bas, je fais les mêmes affaires, je ne vais pas passer, je suis là-bas, donc je pourrais retourner comme je suis avant.
1: D'accord. Alors, nous avons une dernière question. Donc, qui est votre vision pour Rodrigue dans les années à venir?
0: 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Donc, c'est nous, nos devoirs pour garder ça. Donc, autant que possible, nous gardons plus beaucoup les temps qui sont capables. Et aussi, peut-être, nous pouvons dire que nous faisons plus la porte pour les jeunes, que nous faisons plus de sensibilisation, nous faisons plus de formation. 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
0: 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Mais en tout cas, merci encore une fois qui nous participe dans l'émission Zen en Action. Donc, nous souhaitons plein de bonnes choses, bonne continuation dans la vie en tant qu'Zen.
1: Ben, moi, je te un grand merci. Vraiment, toi même Stéphane qui invite moi pour toute émission Zen en Action. Donc, voilà, encore une fois, merci et bonne continuation à toi.
0: Et un grand merci à ceux de nos auditeurs qui écoutent nous cet après-midi. Et merci au personnel technique de la MBC qui assurait que l'émission passe dans les meilleures conditions possibles au micro. C'était Stéphane, Mourezo la semaine prochaine avec un autre Zen qui vous partage avec nous toute l'expérience, toute parcours, surtout motive, banzen. D'ici là, portez-vous bien, profitez de la vie et semez de l'amour. Bye bye!
1: Bye bye!

0: Plaisir qui m'aurait trop hâte pour une émission un peu spéciale cet après-midi. 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Bon après-midi.
1: Bon après-midi.
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0: Alors, comment ça va, je correct? 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
0: 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Alors, tout d'abord, donc, présente-toi même, même si nous, tout le monde connaît je, donc présente-toi même et dis-nous un peu, combien de temps je fais la musique?
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0: D'accord.
2: On commence premier.
0: Bien sûr.
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0: 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Alors, tout d'abord, donc, nous connaissons un petit guide, des histoires, connaissons un petit guide, comment je t'ai rentré dans la musique, comment je t'ai retrouvé dans sa l'univers. Nous commençons avec Dion, étant donné que Dion, lui-même peut-être, lui-même plus récent, donc nous commençons par lui.
2: Ben, moi, je commence la musique, ça veut dire l'âge 15 ans. Et je commence un petit peu avant même, l'âge 8 ans, je suis dans la ben, fait chorale, etc. Mais après 15 ans, là, comment je me mange au lit, là, après 15 ans, je veux dire. Moi, j'ai fait mon premier succès, parfois oui-même. 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La même vibe, même feeling, fil d'affaires, comme tu m'as dit.
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1: 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J'espérais que non. 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Bon, allons dire que j'ai un peu plus que 20 ans, qui m'ont commencé à l'âge de 14 ans, m'ont toujours bien dans la musique, m'ont grandi dans la musique, m'ont né dans la musique par mon papa Jean-Claude. 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Et c'est ce qui m'ont fait, c'est mon métier, c'est mon passion, c'est mon avis.
0: 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Mais en tout cas, nous trouvons qui toujours tenant une histoire différente, mais un lien en tout, c'est justement la musique et ben, le message que j'ai envie de faire partager. Alors, nous causons le premier succès. 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Souvent, c'est un succès fondateur. 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
1: 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Pour mon papa, c'était, il tient plus une confiance, il plus si à qui moi, qui, comment dire, on veut mettre les pieds là-dedans et qui ça va durer. Mm-hmm. Et, oui, ben, pour le premier, ben, c'était, beaucoup d'excitation, beaucoup de doutes, mais c'était surtout pour le fun. Mon toujours visualise la musique dans sa style qui est fait une affaire pour moi, mise moi, me faire parce qu'il me content faire lui. Et c'est surtout par rapport à ça. C'est surtout l'effet qui me prend plaisir à le faire. À chaque fois, si mon rétro moi, puis sentir un morceau là, ben, il y a une nostalgie, certes, mais surtout, il y a beaucoup de plaisir et beaucoup de bonheur.
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1: 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Alors, d'autant qu'il. Quand nous cause de la vie artiste, c'est toute une organisation, toute une planification. Alors, généralement, quand vous écrivez un texte, ou bien quand vous écrivez un texte pour vous, généralement, combien de temps vous prend? Une journée, des jours, une semaine, un mois, un an? Comment vous passez généralement?
2: 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Moi, personnellement, je toi, si. 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
1: 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Tu as besoin d'une discipline pour capable faire la musique. Et aussi, plus important là, ça, comme on pense, tu as dit le premier, plus important, c'est humilité, humilité musicale. Tu n'es pas capable, comment dire, si tu es venu, tu ne fais succès. Tu peux dire comme ça, ben ouais, moi je dis vraiment, moi je suis juste de l'année, tu comprends là? Moi je suis gros les bras, ou tu peux craser du monde, tu comprends? Mais ça, humidité là, tout le temps, tu as besoin. C'est un qui. Il y a, pareil comme à l'India, il y a un artiste qui peut venir, il y a un artiste qui peut venir, infini, venir, in aller, il y a un artiste qui peut venir pour faire succès après pour aller, mais il y a un artiste seulement qui vient pour autres rester, tu comprends? Peut-être pas pour nous autres, tu pas pour nous autres souvent, mais nous autres là, tu comprends? 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
3: 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Alors, justement, là, on amène une petite guitare avec moi, donc pour peut-être faire 20 minutes de la voix maintenant, qui s'en a pour.
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0: C'est une jolie santé, hein, parfois vraiment, pour être vrai. Mais là-bas, un joli message qui vous traverse là-dedans, surtout, quoi, si nous connaît qui dans l'univers artistique, il y a maintenant aussi, ça va nous avoir des personnes, quoi, il y a beaucoup l'hypocrisie, il y a beaucoup, ben, du monde qui cause le contraire, il y a beaucoup du monde qui passe pour bon, mais finalement, c'est autre chose. Mais est-ce qu'il se tient l'occasion, par exemple, faire face à un moment de doute? Parce qu'il nous connaît qui dans l'univers artistique, c'est simple, quand il dit, ben, t'as fait qu'ils ont gagné un petit souvent, un moment de doute, un moment d'incertitude, un moment qu'on devrait me dire, aïe, est-ce qu'il m'a fait soin des fous là, vraiment, pour une bonne cause?
1: Un moment de doute, pas, pour moi, mon problème, c'est un moment, un pic, une difficulté, un type, allez, nous disons, un type baisse de forme, un type forme, découragement, une petite attaque. Mais un moment de doute, pas vraiment, parce qu'il m'a pensé, bon, Dieu, donne-moi ça talent-là, l'in donne-moi ça l'amour-là, l'in donne-moi sa créativité-là. Je n'ai pas douté qu'il mette ça souffle-là dans moi. C'est pour une raison, je mérite-le, je fais ce qui est bon. Li. Ça, non, je n'ai pas vraiment doute. Hein. C'est comme dire, un petit faiblesse, un petit ralenti, un petit encore, qui encore. Je suis causé contraire, je ne sais pas qui, mais je pense que c'est normal, comme dans tout métier, comme pour tout le monde. Mais que finalement, nous, on veut comme nous, nous ne sommes pas sur là, parce que nous comptons faire.
2: Je me suis dit, m'a dit ça, je me suis demandé la glace, mais j'ai envie de continuer. Arrivé à un moment, quand je me disais la guitare, tu vois ce que tu étais là-bas. Je me suis dit, je fais un petit parcours, je suis content, je arrive là, mais il arrive là pour massacrer. Et à un moment, quand je me disais, au fait, moi, j'ai ça. Découragé, dégoûté pour le mot juste. Mais après, je me suis dit, comment la force, je me disais, non, si tu arrives là, bon, je te donne un don, une bénis-toi pour une là. Pas tout le monde qui a ce talent-là. Tu ne restes béni et allô, et comme tu causais, pas ta coup de pied d'offre ou milieu. Tu me comprends? Mais si elle dit combien de la force, et pas laisser sa public là comme ça, comme tu causais, les autres fins. T'as les autres la fin. Mais si elle dit combien de la force plutôt. Et c'est pour ça que mon groupe continue.
0: D'accord.
3: Yes. Et moi personnellement, un moment de doute, mon papa dit, pas qu'à payer un doute. Enfin, mon papa, peut-être à l'avenir, on va connaître. Mais pour moi, il est. Plus mon cas de découragement, d'accord. Des fois il vient qui fait mon Dieu, toi il vient parce que nous humains nous te comprenons, nous avons un feeling, nous avons un ressenti. Des fois quand on a fait, il pas passe dans nos manières, il pas passe comment bien passé, mais nous remettons en question. Mais pour moi personnellement, quand on a fait la venir, me dire ok, qui te lie au fond de toi, qui te content, qui t'a envie de faire, te comprends là. Mais moi j'ai fait à moi, mon content fait la musique plus pour moi, à te comprendre. Donc il passe pareil. Il y a une cause qui m'a fait tendre récemment d'une santé. J'ai tant comme ça. Ça fait, il y a une chose à faire, tout coup, pas même affaire. Je fais ça, tu comprends? Mais du coup, il y a ça qui te sauve pour venir dans le temps. Par exemple, moi, depuis 15 ans, je fais la musique tout le temps. Je dis, comment il peut faire un single? Il n'y a pas plus moi. C'est pas plus non. Il me dit, il faut m'arrêter ça, moi. Tu comprends? Mais si je t'arrête, peut-être que tu peux connaître ce que je connais. Tu te comprends? Des fois, tu ne passes pas une bonne étape, passe pas une bonne affaire pour te grandir. Parce que découragement, peut-être moment de doute, il n'est pas venu comment dire, pour être tombé. Ça lui donne toute la tête, ça. Si tu as envie, il est tombé, tu peux tomber, normal, tu peux comprendre. Mais des fois, il m'a fait arriver pour donner une leçon de la vie. Peu importe, il vient tout à fait concours au bien. Voilà le mot.
0: D'accord. D'autant qu'il y a un moment de découragement là aussi, par exemple, je vais prendre un exemple. Quand je trouve l'entourage, un peu motif, un peu encourage pour faire ce qui est bizarre. Peut-être un gros SM qui est bien important, qui est bien entouré, surtout quand je peux faire ce métier-là, pour encourager, pour rebooster, surtout comme un moment difficile d'y arriver.
1: Oui.

0: Oui, nous, l'entourage joue un grand rôle. Et vos pensées, nous tous, c'est nos piliers, c'est nos premiers cercles, c'est nos premiers publics, c'est nos premiers oui. 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
2: 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C'est des oreilles que nous n'aurions pas pareil. 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Mais je dis, putain, ça, quelque chose qui m'a qui là. 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
0: Ouais.
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1: 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Alors, justement, où est une santé qui est au pays de lancer à Rodrigue. 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
2: 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Au fait, moi, tout le monde connaît moi à travers ses gars, mais le style qui m'a plus content, c'est zouk qu'on pas. 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

0: 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Donc, c'est une émission spéciale que moi avec moi sur le plateau. Dionne, Madi, et Mary Jane Gaspard, Kinvina Rodrigue. Donc, pour une show, mais bien sûr, c'est une passe à la MBC pour venir partager avec nous l'expérience et surtout pour vous mettre un petit lagam aussi dans cet après-midi. 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
1: 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Et moi, je m'en essaie de construire cette santé-là, avec mes histoires, avec mon ressenti. 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
0: 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Alors, d'autant qu'il, vu qu'il, ou papa, capable de dire, c'est un monument dans l'histoire musicale mauricienne, et bien sûr, d'origine de Rodriguez, qui plus est, donc Jean-Paul Gaspard. 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
1: Avec les temps, mon apprendre vivre différemment. C'est vrai que beaucoup de gens pensaient dans un premier temps, et là, me corrige beaucoup de personnes qui, quand je dis à moi ça, je dis, ouais, ben toi, t'as une facilité, parce qu'il te pas passé Jean-Claude. Ah non, moi, j'ai une facilité, parce qu'il m'a pas passé Jean-Claude. Moi, j'ai une plus de difficulté, parce qu'il lit, il y a une perfectionniste, pour qu'ils disent qu'à Zodier, Rodrigue, je t'en copie.

0: 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Et ça, c'est une affaire qui m'a besoin de faire face pendant beaucoup de temps. On m'a dit, Baba, fais une manière, c'est que tu peux faire pas médiocre. Parce que sinon, ça ne m'a pas pour d'accord du tout. Mais avec le temps, on apprend à vivre, surtout avec la maturité, avec des CDP trouver qui me travaille de plus en plus pour améliorer, pour changer, pour être mon arrangement, libéta de mon couleur, libéta de mon man mélodie. Et je peux trouver qu'il y a de plus en plus, il y en a plus respect pour mon travail. Donc, il n'est plus une pression. Pour moi, il y a une confiance absolue, un soutien absolu. Je connais qui, comment dire, étant donné qu'il est à côté de moi, il est toujours à côté de moi, il peut toujours avoir une place. Même si une fois, mon petit travail n'est pas en moi, je connais, je me dis, ça, je suis pour content, ça m'a redressé mon travail, de suite, mon être corrigé en place. Donc, ouais, pour moi, il y a un soutien en plus tout le temps. 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
1: 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Alors, comme maman m'a dit, je dis, toujours une connerie comme ton Sega, toujours compas. 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
0: Moi, je suis un peu de tout et depuis longtemps. Je fais un genre un peu afro dance, je fais un peu sonorité reggae, je fais zouk aussi, je fais waouh, je fais. Je ne sais pas qui m'a fait. Arrivé là, mon infusion du Bollywood. Enfin, mon assiste tout. Mais parce que je suis content de la musique, je pense que c'est qui regroupe nous à la table. Hein. Et une affaire qui me rend compte, c'est que souvent, quand nous retrouvons nous, le même podium avec mon artiste, et une fois, je me demande, mais comment ça se fait qu'ils ont une soisie à nous comme artistes? Je pense que nous avons en commun, nous trois, nous avons l'authenticité, nous avons l'humilité. Et après, nous avons un bagage musical qui est assez riche parce qu'ils nous n'écoutent pas Ziz Sega, nous n'écoutons un peu de tout. Je pense que nous avons beaucoup de sonorité black music.
2: À
0: et nous ouais, et nous exactement. Et nous surtout navigue partout, oui, mais qui nous touche nous. Ouais. Qui nous touche nous les cœurs. Et c'est ce qui nous essaie d'insérer dans nous la musique aussi. Ça m'a une couleur qui nous compte. Un petit R&B, un petit ici, là-bas. Ouais. Et ouais, quand je danse, je danse. D'ailleurs, moi aussi, j'ai une petite nouveauté. Et je pense que certainement, je suis capable de venir ici.
1: D'accord.
0: Yes.
3: Mais il y a de nouveau.
1: Donc maintenant, j'ai que du nouveau, moi.
0: Que du nouveau.
1: Justement, regarde par exemple là, Dion Intenso album. Donc, justement, est-ce que vous pouvez raconter nous un peu comment ça s'est passé? Est-ce que c'est un peu compliqué parce qu'il nous connaît qui fait un album, surtout de nos jours maintenant, quand on est plein en format CD maintenant, quand t'as des bizarres stuff, fait pen drive, aller à leur studio, corriger, parfois même des scatards à soi, bizarres, préparer pour album là, les sortir dans un jour qui où tu as envie. 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
3: 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Moi, je rappelle, moi je gagne l'inspiration là ici, mais au parti, je termine mon morceau là ici. Après, comme on a le Maurice, je termine mon morceau là, moi je fais un single là, supposément, moi tu peux envie d'avoir ça, après, parfois, moi-même. Après, je me disais, ben là, nous faisons là, je fais un single, je me disais, qui fait, on va faire un EP. Et mon rendez-vous de studio, je finis, commence travail tout, je finis faire lever pour te danser, je commence le. Et troisième fois, je viens dans Rodrigue, je gagne l'inspiration. 3h du matin, je rentre, je donne un coke pour santé, Bedino. 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Nous faisons un feat, moi, avec Elijah, qui est un morceau, le mois, ben aussi, qui appelle Chatabat. Et. Elle m'a dit, pas qu'à faire un album, c'est cheat. Alors, on rentre dans le studio, nous travaillons, et avec beaucoup de persévérance, avec pas si facile non plus, il y a beaucoup de blocages, il y a du monde qui dit qu'on peut faire même prendre l'ampleur, du monde qui coupe les ailes et tout, on bat tout ça, on a fait là. Mais nous, moi, tout le temps, mon livre ouvert, moi, tu comprends? 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

0: Moi, je demande rester tourné.
1: Kevin Joseph est demandé. Kevin Joseph est demandé à l'accueil.
0: Non, mais restez tourné. Parce que moi, je disais personnellement, je ne consente pas tout. Puis là, on dit, en fait, moi, je me disais, vous sentez qui m'a plus connu de vous.
2: C'est obligé.
0: Oui, vous avez tes affaires, vous avez vos affaires, tout pour clair.
2: Ça, c'est là qui m'a. Mais c'est là que nous avons besoin de jouer. Ah,
0: mais nous, non, c'est là.
2: Bon, maman. Allez.

0: Là, mon bantou ne compte plus, c'est vrai. Là, mon bantou ne compte plus.
1: C'est vrai, vous allez apprendre ça depuis là.
2: Oui, prochaine cour. Je vais essayer John Vincent, ces gars.
1: Aïe, aïe, aïe. C'est des souvenirs.
0: En tout cas, ça sentait là. Non, ça sentait là. Après, moi, les mots de s'écouter pour la première fois, c'était super. Et merci qui nous sent ça en live, en direct avec nous. Aïe, et moi, c'est qu'il y a beaucoup d'auditeurs qui sont bien contents.
1: En tout cas, avant qu'ils nous continuent, moi, je suis content. Tiens, un grand bravo à toi. Bravo qui te prend de la guitare. Bravo qui t'apprend ça, man, moi, cela. Bravo qui te porte à Zion ensemble avec nous. Bravo qui te peut mettre une seconde. Et qui, si c'est derrière, te peut continuer à faire de l'animation. Moi, je nous permets de nous la mettre ensemble, ouais, s'il vous plaît. Ma résolution, parce que ce n'est pas une affaire qui nous vivent souvent. Nous, quand dans ma émission radio, c'est une première.

0: Merci beaucoup.
1: Non, mais nous, tant qu'il nous, c'est un artiste, donc il y a
0: un peu de
1: temps. Tant qu'il nous partage, pour tant qu'il nous.
2: Ouais, mais tu sais, mets-toi la guitare, que tu étais déjà laissé.
1: Non, mais il est très, très important qu'il. Par exemple, quand nous, artistes, nous connaissons comment ça se passe.
0: Magnifique.
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3: 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Un artiste qui est vraiment accompli, un artiste qui vraiment qui connaît la musique. 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Il pas connu que ça veut dire mélodie, ça veut dire un temps, mais ça peut perdre, il peut venir de deux. Ça fait tout ça fait, il y a tout ça fait, peut venir électronique, informatique, mais on chigote ça.
0: Ouais, c'est
1: mais en tout cas, c'était un plaisir pour accueillir dans nous l'émission spéciale. Alors, est-ce qu'il, avant qu'il nous termine, il y a un même projet, bon, il y a des autres designs, il y a une santé qui les a fait larguer, mais est-ce qu'il y a un même projet à venir, peut-être un quelque chose qui peut venir d'ailleurs, pour permettre à nos auditeurs peut-être attendre ça avec impatience. Ça, c'est la bonne question, hein? C'est la bonne question.
3: Je vais guetter, je vais payer mon mot. Oui, mais pas le projet qui est là à venir, mais c'est sa single qui m'a fait faire avec son clip. 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
1: 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Alors, Dion, donc, ouais, non, ou EP qui est là, peut-être faire une petite tournée encore, il y a quelque chose qui peut venir dans, il y a quelque chose dans tempo encore qui peut préparer.
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0: 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Le clip est déjà l'Oman Platform, le Zouk a visionné. Et la chanson ici même, MBC Rodrigue, Zouk a pas écouté lui aussi. Et ça, c'est mon actualité. C'est pour le moment ce qui m'a fait faire. On a les autres morceaux qui peuvent venir encore, qui me finissent enregistrer, qui clip une finie tournée, qui peuvent s'attendre à la sortie dans quelques semaines. Donc, ouais, vous pouvez continuer mon Zorli, moi aussi, avec bien sûr Mouman. 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
1: Et en tout cas, ce fut un réel plaisir donc, qu'ils étaient invités sur le plateau en cet après-midi. Merci Dion, merci Madi, merci Mary Jane Gaspard
0: qu'ils
1: étaient invités. Ils ont partagé un plaisir de la soirée avec nous, partagé un moment, un petit lagam avec nous, le radio. Ça fait un plaisir pour moi qu'ils aient
3: ce jour. Merci tout le même.
0: Plaisir,
3: de nous l'énergie.
0: Oui, en forme.
4: Et merci à toi aussi, merci pour ton vibe, merci pour l'accueil, merci pour ton feeling, ton passé un moment là, nous là. C'est pas habitué, nous, on a des yeux là.
3: Voilà, non, mais moi, c'est ok.
4: Merci à vous. Respect.
1: Merci au personnel technique de la MBC qui fait en sorte que l'émission passe dans les meilleures conditions possibles. Au micro, c'était Stéphane. Je vous souhaite un très bon fin d'après-midi. Je vous retrouve demain matin pour réveiller avec l'émission matinale de Véro-Drigue. D'ici là, portez-vous bien, profitez de la vie et semez de l'amour. Bye bye!
0: Bye bye!

0: 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Bonsoir à tous. Nous passons tout de suite à nos grands journaux. Ils nous accueillent tout de suite. Henri Noël Pierre-Louis. Bonsoir Henri Noël.
1: Bonsoir Bunda. 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Nous commençons nos grands journaux tout de suite avec Bantit. 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
2: 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Et troisièmement, travailler sur la visibilité de l'organisation et renforcer nos collaborations avec l'Église, le gouvernement et les autres partenaires.
1: 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Benoît Jolicoeur fin souligne la nécessité consolidée de l'association pour élever un défi qui peut venir.
3: Plus que jamais, il est urgent que l'action familiale continue à mettre lui au service de l'amour et de la famille, comme ce slogan dit. La famille qui est là pour faire face aujourd'hui a beaucoup de défis.
1: Directeur Action Familiale Maurice Finpoussoport a déclaré que malgré les contraintes, les primordiales donnaient un nouveau souffle à la branche rodriguaise pour continuer à accompagner une famille.
4: Aujourd'hui, nous défis, c'est de donner à la braise là un nouveau souffle pour qu'il soit plus visible. Servir les outils numériques et technologiques, développer un nouveau partenariat et répondre avec encore plus efficacité à les besoins d'aujourd'hui.
1: Sa assise a fin saluée par Vicaria Apostolique Rodrigue qui fin aussi émettre une proposition pour soutenir l'association.
5: Il est nécessaire de revoir le marketing et le branding de l'action familiale pour dépoussiérer l'image et donner une image plus moderne, positive et inclusive de sa mission. Les gens ont besoin de connaître que l'offre de l'action familiale est très pertinente et de loin le plus fiable pour la santé reproductive et sexuelle de tout couple.
1: Chef commissaire François Grandcourt fin appelé aux contributions inestimables de monsieur et de madame, leur terrain et fin raciale assistance à soutien à l'autorité locale envers mission, l'association.
6: L'action familiale de Rodrigue, je suis très discret d'une façon. Je fais cette mission avec beaucoup d'humilité. Et bien sûr, le tapot de résultat. Ça qui est bizarre. Je suis bien content qu'on trouve la relève. Les jeunes qui peuvent continuer pour me voir ban action de l'action familiale à Rodrigue.
1: Cérémonie finit aussi ponctuée par une présentation d'une action qui est menée par ban département Zen et Coupe. 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Et aussi par remise récompense à ban Dimoun qui finit en gaz aux côtés de ban famille depuis plusieurs années.
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1: Nous préparons nous en faisant 3 sessions d'entraînement par semaine et 4 combats inclus. 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
3: 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Quoique dans les petites catégories, ça a bien commencé. Je pense que nous pouvons passer une très bonne journée. 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Et nous avons l'évolution de la journée qu'on veut dérouler. La compétition va être rude et nous ne connaissons pas notre adversaire. Okay? Mais si nous connaissons pas notre athlète comme on était, et moi je souhaite qu'il nous manque de nulle part.
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0: 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Ce qui amène nous à rappeler ban titre pour FM, sa journal. 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Voilà, nous arrivons à la fin de notre grand journal en créole. Madame Michier, encore une fois, merci pour l'attention. C'est de tout une bonne suite de programmes au banzon de MBC Rodrigue FM. Bon début de soirée à tous.
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0: On nous prie d'annoncer le décès de M. Joseph Silvio Parmas. Le décès de M. Joseph Silvio Parmas, aussi connu sous le nom de Claude. Il était âgé de 58 ans, ex-habitant de 80. Le convoi mortuaire sortira de son domicile à 80 ce dimanche 26 juillet 2026. À 13h pour se rendre en l'église Saint-Esprit de la Ferme et de là au cimetière de Saint-Gabriel. On nous prie d'annoncer le décès de Madame Marie-Laurèse Sibalam. Le décès de Madame Marie-Laurèse Sibalam, née Augustin. Aussi connue sous le nom de Laurèse, elle était âgée de 65 ans. Ex-habitante d'Ovanie, le convoi mortuaire sortira de son domicile à Ovanie. La date et l'heure des funérailles vous seront communiquées ultérieurement. On nous prie d'annoncer le décès de M. Jean-Raphaël Augustin. Le décès de M. Jean-Raphaël Augustin, aussi connu sous le nom de Tizan Mangolsta. Il était âgé de 77 ans, ex-habitant de Petit-Gabriel. Le convoi mortuaire sortira de son domicile à Petit-Gabriel ce dimanche 26 juillet 2026 à 14h30 pour se rendre en la cathédrale de Saint-Gabriel et de là au cimetière de la paroisse. La MBC présente ses plus vives sympathies aux familles et proches affligés par ces deuils.
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0: On continue avec le communiqué. Communiqué du Central Electricity Board, les abonnés de Mourouk, Anse-Baleine et Parc Tortue sont avisés que la fourniture d'énergie sera interrompue de 8h30 à 15h le dimanche 26 juillet 2026 en raison des travaux qui seront effectués sur le réseau électrique. La fourniture sera rétablie sans préavis à l'achèvement des travaux. Le CEB prie sa fidèle clientèle affectée par cette coupure de bien vouloir l'excuser pour tout inconvénient. 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

0: Vidarive 6 et 23 nous passe tout de suite à Nouvelle-Létang.
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0: Communiqué de la météo pour Rodrigue est mis à 16h30 en ce samedi 25 juillet 2026. Situation générale, des nuages venant du secteur Est influencent le temps local. Prévision pour les prochaines 24 heures, mi-couvert, parfois nuageux durant la nuit et demain matin avec des averses par moment. Il fera essentiellement beau dans l'après-midi. La température minimale sera entre 20 et 22 degrés Celsius. La température maximale sera supérieure à la moyenne par environ 2 degrés Celsius et sera entre 26 et 28 degrés Celsius. Vent du secteur Est à environ 20 km/h avec des pointes de Londres de 50 km/h soufflant du secteur Nord-Est à partir de demain. Mer agitée au-delà des récifs avec des houles du secteur Sud de l'ordre de 2 mètres. La pluviométrie durant les dernières 24 heures du 24 juillet 2026 à 16h jusqu'au 25 juillet 2026 à 16h, on a enregistré à plein corail 3,6 mm de pluie. On continue avec les marées, marée haute 22h57 et demain 11h42, marée basse demain 5h28 et 17h26. Le soleil s'est couché à 17h28. Le lever pour demain prévu vers 16h19.

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2: Merci de votre écoute jusqu'ici. C'est tout pour les annonces et communiqués. Alors, bienvenue pour votre émission Weekend Vibes. On continue bien sûr en chanson. Alors oui, bonsoir à tous. Nous espérons qu'ils étaient passe une solide journée. Surtout en écoutant la radio Rodrigue FM. Nous avec Zot pour clôture la soirée sur les ondes pour cette émission. Ou capable, téléphone nous le 83 14 444 pour participation si vous avez envie d'écouter santé préférée. Alors c'est permis. Appelez-nous. Ben voilà pour accueillir Zot. Surtout, bonne soirée avec nous.

Alors, pour ce samedi-là, nous proposons afro, l'ambiance Sega, écoutez les autres styles pour faire les autres plaisir. Mais mon rappel, les autres, si vous avez envie, écoute. Alors, une santé, qui est bien content, qui tendance. Alors, pas besoin d'hésiter. Appelle-nous si vous avez envie aussi passer un message à cette bande bien aimée. C'est permis.

0: Bah oui, roulez ces gars, le Rodrigue FM. Yann Plaisir aussi pour
1: accompagner.
0: Au bout du fil, apparemment, malheureusement, nous ne payons pas. 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

Sa santé là qui n'a comme titre Quand le soleil a dit bonjour de Robert. Ligne demandée par alors Anna Grandimoun dans Rivière Coco. Tiso qui démène sa santé là, tout spécialement pour la famille Samoisi dans Rivière Coco, la famille Lanchet dans Rivière Coco et surtout Silvio Samoisi. Oui, monsieur Silvio Samoisi. Ben, bonjour, nous dire un grand merci ou un téléphone nous. Nous ne passons pas ce message, nous souhaitons une bonne écoute avec Quand le soleil dit bonjour. Bonne soirée.

N'espérez qui ou la soirée peut bien passer avec sa jolie peau pourrie, c'est celle-là. 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Alors, il y a des monde qui nous sonnait mais malheureusement réseau est coupé. 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Sinon, nous continuons en musique.

0: Alors, nous sommes même l'ambiance, ces gars-là nous donne la parole à ma tante Angélique qui téléphone nous. Et bien, Lénine Rissigal en ligne. Allô, bonsoir.
1: Bonsoir, Brenda.
0: Qui vous manie, ma tante Angélique?
1: Bon, manie, dans la souffrance, mon cœur.
0: Bonne santé, ma tante Angélique.
1: Merci.
0: Allô, nous écoutez pour vos messages?
1: Mon message, mon sympathie, tant Cyril. Mon nièce finot, petit gardien, mon sympathie, nous avons une famille quotidienne là-haut, qui est naturelle, qui est délivrée, qui est même de célébrer qui est en femme. Alors, je me demande beaucoup de vous qui vont avoir faux, capable de faire monter. Après, je me demande une dédicace, je me suis dit à ça, pour le bonhomme. Et mon chef m'a tenté, mon mari, une bonne nuit. À ta Janine, elle dormit, après tout le monde m'a dit, c'est pas mieux, mon Dieu, c'est pas tout, c'est nous, une famille, mais nous, de la salle, c'est moi qui nous dit, mais qui nous passe par là, et nous, nous, nous, nous, nous, nous, nous, nous, nous, nous, nous, nous, nous, nous, nous, nous, nous, nous, nous, nous, nous, nous, nous, nous, nous, nous, nous, nous, nous, nous, nous, nous, nous, 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
0: Alors nous sympathisons avec vous, avec bien sûr toute la famille. Courage à vous.
1: Merci. Merci beaucoup.
0: Merci
1: beaucoup.
0: Merci. Bonne soirée, ma tante Angélique.
1: Merci, mon petit.
0: Au revoir.
1: Bonjour, encore un peu.
0: Amen, nous c'est pareil.
1: Merci, mon Dieu, nous t'entendons beaucoup.
0: Pareillement. Allez, bye.
1: Bye.
0: Et bien, t'as l'air, nous pour passer un joli cantique qu'on m'a demandé. Et au moment d'être Angélique, qui a demandé donc un joli cantique pour tous. Sinon, nous continuons avec pour Issega, Cécile. Hey, yeah.

Zoli Poupouri, c'est gars qui raconte ses histoires à la vie. Alors, on est dans Kouban Zoli, les histoires dans sa poupourri là, qui m'ont laissé t'écouter. Bonne soirée à tous ceux qui peuvent écouter nous.

Bah, Zoli, c'est gars, là, nous parlons écoute Tania avec My God, un musée d'Irène Quantique qui nous propose Madame Angélique Kittinson. Nous t'allons là.

0: En même temps, nous donne la parole à François qui est au bout du fil. François qui a envie de passer ce message à soi là. François, bonsoir, qui manière?
1: Bonsoir Brinda, bonsoir le PMDC. Ça va et toi?
0: Ça va très très bien. Alors, Dieu nous bonne nouvelle.
1: Bonne nouvelle, une gagne, c'est la plus effet, frère, une chigine.
0: Maman, tu peux
1: nous bien
0: t'aller. Oui. Bien, bon, alors, une bonne samedi.
1: J'ai passé dans la réunion zen ce matin, ça va.
0: Ah, bien bon. Ben, nous sommes qui vous avez un super message qui vous fait passer à ce soir-là. Et vous pensez aussi qu'il y a une proposition de chanson, nous écoutons.
1: Et oui, ça fait longtemps qu'il ne m'a pas causé dans l'émission. Et maintenant, vous commencez, mais bonsoir à l'équipe.

0: Dice, vous saviez, Janine, dès que tu es vogue,
1: Oui.
0: vous savez, moi j'entends dire que tu es au Vané, et mamie qui nous rajoute son nom, j'ai dit petit coucou, ton Ronaldo de coucou, et tout, tout le monde dit le rôle, ça vous finit site, non, et un petit coucou, en détenu des besoins de votre gueule. Moi, j'ai envie d'écouter la chanson Pas pleurer pour Cathy Mélanie.
1: Pas pleurer.
0: Attrape-moi, fond, pour le.
1: D'accord, d'accord.
0: Attrape mon faux.
1: Attrape mon faux.
0: Et
1: Mais où que passe
0: un
1: si
0: petit...
1: vous connaissez?
0: Et pas trop connaître les diaphragmes. Un petit
1: Ok.
0: aussi pour toi, Brinda, et toute la famille
1: Merci
0: de
1: beaucoup.
0: Moussa Goyave.
1: Merci beaucoup. Alors,
0: Merci,
1: ben,
0: au revoir.
1: au revoir, bonne soirée, avec grand
0: Bonne soirée.
1: plaisir. Après la gloire pour de Jean Jarimba, nous allons écouter Cathy Minani avec Attrape mon faux. Bonne soirée, bye bye.
0: Bonne soirée, bye.
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City Mix. 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Ben voilà, on continue bien sûr en beauté, en musique, bien mixé pour vous. Alors un avant-goût pour l'émission qui va venir juste après, c'est-à-dire votre émission Remix entre 20 et 21h. Merci à tous ceux qui nous téléphonent, ceux qui nous gagnent la ligne, comment ceux qui partent aussi, pas gagnent la ligne. Rendez-vous samedi prochain.

L'ambiance tonique, j'espère que vous aimez. Donc le son, c'est comme ça chaque samedi soir sur les ondes de la MC Rodrigue FM. On va profiter de cette ambiance-là jusqu'à 21h.

Alors, ici, je vous salue bien sûr tous ceux qui travaillent actuellement. C'est samedi, profitez de ce moment au travail et surtout courage.

Du Afrobeat pour vous accompagner ce soir sur les ondes. Pas que c'est presque terminé, mais dansons encore un peu. Déjà 20h56 minutes. Merci à tous. Merci de votre écoute. Merci à toute l'équipe. Et c'est terminé pour ce soir. Rendez-vous déjà demain matin dès 5h pour Olivier Rodrigue. Bonne soirée à tous.

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